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0: Ouais. Je peux profiter de cette chanson pour passer une petite annonce?
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3: Avis à tous les terriens, le Corona Minus, un tout petit mais très dangereux virus extraterrestre en provenance de Vénus s'est posé sur la Terre. Et c'est à nous, petits et grands super-héros du quotidien, de nous défendre pour l'éliminer. Votre mission, si vous l'acceptez, est la suivante.

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5: Salut nos Pitchouns, et dans l'actu de ce lundi, on vous emmène en Corée du Sud dans un super musée de Séoul, le Museum Art of Seoul. Nous sommes avec un étudiant en art qui est venu visiter le musée.
6: Oh, regardez sur le mur, n'est-ce pas une banane?
5: Oui, c'est une banane scotchée sur un mur, c'est une œuvre d'art. Regardez, il est écrit là que c'est l'œuvre de Maurizio Cattelan. Elle coûte 110 000 dollars.
6: Pas trop mon bien, pas que moi, pas avoir pris petit déjeuner ce matin.
5: Quoi? Vous venez de manger l'œuvre d'art?
6: Un vrai régal.
5: Mais vous n'avez pas le droit de manger les œuvres.
6: Moi, avoir la solution, je vais rescotcher le pot de banane sur le mur, et voilà.
5: Ça aussi, c'est de l'art?
6: Évidemment.
5: Au final, le musée n'a pas porté plainte contre l'étudiant qui a expliqué que cette banane avait été scotchée ici pour être mangée. Une autre banane a été scotchée sur le mur et tout est bien qui finit bien. Encore une info bizarre et insolite, les Pitchouns.
6: Mais tant pis, tant pis, tant pis, tant pis.
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1: Salut les Pitchouns et bienvenue dans ce nouvel agenda des sorties. Direction les Folk Russes à Bélier. Les Pitchouns vivent une soirée exceptionnelle avec le grand show d'été de la compagnie Alex Grus. Avec un dîner sur place et une ambiance conviviale, venez assister au spectacle d'1h45 mêlant chevaux, musique live et numéros de cirque. Au programme, un grand carrousel avec 26 étalons, des tableaux aériens impressionnants et une histoire familiale portée par beaucoup d'émotions. Et à 23h, les artistes rencontrent le public pour des photos, des autographes et un moment d'échange privilégié pour prolonger la magie de la soirée. Deuxième étape, direction le Pal dans l'Allier. Les familles découvrent un parc unique qui mélange attractions et animaux. Les Pitchouns passent des montagnes russes à la découverte des girafes, des lions ou des éléphants dans un immense espace nature. Une sortie parfaite pour une aventure et plein de découvertes. Et enfin, rendez-vous au Wham Park de Lyon. Les enfants profitent de grands parcours aquatiques gonflables, de toboggans sur l'eau et des activités sportives en plein air. Les Pitchouns peuvent courir, sauter et plonger dans une ambiance ultra festive, une activité parfaite pour continuer l'été en famille. Et voilà les enfants, vous savez tout de cet agenda des Pitchouns. Quant à moi, je vous dis à la semaine prochaine.
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2: Salut les Pitchouns et bienvenue dans cette nouvelle Actu Ciné. Aujourd'hui, on découvre le film La fille dans les nuages. Providence a 11 ans et découvre une plume magique capable de rendre réel tout ce qu'elle écrit. Avec son cochon d'Inde Airbag, elle va embarquer dans un voyage complètement fou où son imagination devient réalité. Mais un tel pouvoir est aussi une grande responsabilité. Un film poétique et fantastique sur la créativité, les rêves et les limites de l'imaginaire. Et voilà les Pitchouns, vous savez tout sur cette Actu Ciné. Je vais vous laisser en découvrir un peu plus grâce à la bande annonce. Quant à moi, je vous dis à la semaine prochaine.
3: 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Tout ce qu'on écrit avec devient réel. Donne la parole à son cochon d'Inde.
4: Ça marchera jamais. C'est sûr. Ah, c'est ma voix, ça.

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5: Salut nos Pitchouns, dans l'actu de ce mardi, nous allons rendre visite à des perroquets qui font l'objet d'une étude chez des scientifiques.
6: Coucou! Salut les Pitchouns, vous tombez bien! C'est l'heure d'appeler Tati Brigitte!
5: Bonjour monsieur le perroquet, comment allez-vous? Vous voulez appeler Tati Brigitte? Mais c'est qui ça?
6: Eh bien, c'est ma Tati! On va l'appeler en FaceTime!
5: Vous savez vous servir de FaceTime?
6: Oui, et on adore ça! Salut Tati, comment tu vas? T'as vu? On voit ta tête, c'est trop marrant!
5: C'est alors, je ne savais pas que les perroquets aussi aimaient téléphoner!
6: Bien sûr que si! Ça nous fait beaucoup de bien! Comme ça, on se sent moins seul!
5: Ah bon?
6: Oui, les scientifiques se sont rendus compte que non seulement on adorait ça, mais en plus ça nous fait du bien d'appeler nos copains perroquets en FaceTime. Parce que nous, les perroquets, nous sommes des animaux très sociables et on a besoin de contact avec les autres.
5: Des perroquets qui se sentent bien grâce au coup de téléphone en visio, ça c'est une info super bizarre, drôle et insolite.
6: Mais complètement vrai.
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1: Salut les Pitchounes et bienvenue dans ce nouvel agenda des sorties. Direction les Folk Russes à Bélier. Les Pitchounes vivent une soirée exceptionnelle avec le grand show d'été de la compagnie Alex Grus. Avec un dîner sur place et une ambiance conviviale, venez assister au spectacle d'1h45 mêlant chevaux, musique live et numéros de cirque. Au programme, un grand carrousel avec 26 étalons, des tableaux aériens impressionnants et une histoire familiale portée par beaucoup d'émotions. Et à 23h, les artistes rencontrent le public pour des photos, des autographes et un moment d'échange privilégié pour prolonger la magie de la soirée. Deuxième étape, direction le Pal dans l'Allier. Les familles découvrent un parc unique qui mélange attractions et animaux. Les Pitchounes passent des montagnes russes à la découverte des girafes, des lions ou des éléphants dans un immense espace nature. Une sortie parfaite pour une aventure et plein de découvertes. Et enfin, rendez-vous au Wham Park de Lyon. Les enfants profitent de grands parcours aquatiques, gonflables, de toboggans sur l'eau et des activités sportives en plein air. Les Pitchounes peuvent courir, sauter et plonger dans une ambiance ultra festive, une activité parfaite pour continuer l'été en famille. Et voilà les enfants, vous savez tout de cet agenda des Pitchounes. Quant à moi, je vous dis à la semaine prochaine.
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4: Bonjour les amis, vous connaissez tous les chiffres ? Apprenons-les ensemble.

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0: Guillaume ? Guillaume ?
1: Oui ?
0: Est-ce que tu pourrais me raconter une histoire ?
1: D'accord, mais pas n'importe quelle histoire. Je vais te raconter les animaux. Et si nous partions à la découverte d'un reptile dont on connaît bien le nom et que l'on voit souvent dans des étangs ? Tu as deviné de qui je parle ? Effectivement, je vais te parler du crocodile, mais pas de n'importe lequel. Je vais te parler de celui qui peut s'aventurer en mer, le crocodile marin.
0: Marin, parce qu'il vit en mer ?
1: Oui, mais pas que. Ce crocodile vit dans les eaux marécageuses, dans les eaux douces et dans les eaux salées. On le trouve en Asie du Sud, en Asie du Sud-Est et en Océanie sur les côtes nord de l'Australie. Marin car oui, on peut le retrouver le long des côtes. On a découvert qu'il utilisait les courants océaniques pour se déplacer et ainsi coloniser un vaste territoire.
0: Quelles sont ces mensurations ?
1: Le crocodile marin est le plus grand reptile du monde. Il mesure en moyenne 5 mètres de longueur et son poids varie entre 500 et 600 kilos. Il a également une des plus puissantes forces dans la mâchoire. Elle est 4 fois plus puissante que celle du lion.
0: Il est grand et massif, mais est-il rapide ?
1: Il ne faut pas se fier aux apparences. Le crocodile est parfaitement adapté au milieu aquatique et peut faire des pointes de vitesse allant jusqu'à 29 km/h. Il est certes moins rapide, bien sûr, que certains animaux, mais il a une particularité. Il use de cette vitesse afin de se projeter hors de l'eau grâce à sa queue et à ses pattes arrière musclées.
0: La femelle pond-elle des œufs ?
1: Effectivement. Après la gestation qui correspond à la saison des pluies, elle pond de 25 à 90 œufs dans un trou creusé dans le sable et recouvert de débris végétaux. Cet abri peut atteindre 1 mètre de haut sur presque 2 mètres de diamètre. La femelle monte une garde attentive à proximité et charge tout intrus qui tenterait de le piller, car les prédateurs sont nombreux. Parmi eux, il y a les varans, qui sont des lézards pouvant atteindre près de 3 mètres de long, ainsi que des arborigènes, qui sont les premiers humains connus à avoir peuplé la partie continentale de l'Australie. Mais ce n'est pas tout. Les averses diluviennes détruisent également de nombreux nids et la mortalité des petits est élevée. Les œufs éclosent au terme de 3 mois d'incubation. Les petits bénéficient de la protection des parents durant plusieurs années. Il n'est pas rare de voir une maman avec plusieurs petits dans la bouche. Rassure-toi, elle ne les mange pas, elle les déplace d'un point à un autre. Les prédateurs n'ont aucune envie d'attaquer lors de ce déplacement, c'est vrai. Qui se frotterait à une mère de 500 kilos à la mâchoire puissante ?
0: Mais cette mâchoire est-elle si puissante que

0: tu veux bien le dire ?
1: Grâce aux recherches scientifiques, le crocodile marin est aujourd'hui considéré comme l'un des plus puissants animaux de notre époque. Sa force de morsure peut atteindre 16 460 newtons au niveau des molaires, soit une pression d'environ 2 tonnes par centimètre carré.
0: Que mange-t-il ?
1: Il est très opportuniste, c'est-à-dire que le crocodile marin a un éventail de proies très variées. Les petites proies et les poissons constituent une part importante de son régime, surtout chez les jeunes. Mais l'adulte peut capturer des proies plus grosses telles que le singe, les kangourous, les sangliers, les varans, les tigres parfois, les buffles aussi, mais également des requins et des carcasses de baleines.

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4: Mais rassure-toi, tu as quand même rendez-vous avec le best-of de l'actu du jour de la semaine. Réunion Pitchoun dans l'actu de ce jeudi, on part en Belgique. Vous vous souvenez peut-être, il y a quelques temps, nous avions parlé de cette drôle d'histoire. La police belge avait lancé un appel à témoins pour retrouver un homme qui avait perdu un billet de 50 euros sur le parking d'un supermarché.
5: Nom d'une frite, pourvu qu'on le retrouve son propriétaire.
4: Les recherches avaient été très difficiles.
5: Nous lançons un appel à témoins si tu as perdu un billet de 50 euros sur le parking d'un supermarché belge samedi après-midi, viens nous voir.
4: Une douzaine de personnes ont appelé le commissariat pour dire que c'était leur billet.
5: Il a fallu mener l'enquête, alors on a sorti le détecteur à mensonges pour voir qui disait la vérité.
4: Au final, la police belge a retrouvé le véritable propriétaire.
5: Et le petit billet a retrouvé son papa. Merci à tous d'avoir répondu à l'appel à témoins.
4: Encore une info bizarre, drôle, insolite.
5: Mais 100% vrai.
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8: Salut les copains, salut les copines, bienvenue dans le best-of de Francis en ce samedi. C'est bientôt la rentrée, alors on va profiter de ce week-end à fond. J'espère que vous allez bien, que vous avez passé une bonne semaine. On se retrouve aujourd'hui et que vous allez bien dormir aussi, j'ai oublié de vous dire, pardon. Et qu'on se retrouve aujourd'hui pour s'amuser. Voilà, c'est le beau samedi, c'est l'amusement avec plein de jeux. Il y aura, il y aura le bon test des animaux, il y aura le qui suis-je, il y aura le qui dit quoi, et il y aura aussi le à l'envers, à l'endroit. De quoi s'amuser, je vous le garantis, la positive attitude, les animaux, le mais pourquoi, la petite chine, le journal. Bref, une émission fournie et sympathique. Place à la musique, c'est parti pour le best-of de Francis.

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2: Dans le best-of de Francis, on adore passer un bon moment. Et en cette matinée, moi j'ai envie de passer un bon moment grâce à la positive attitude. Qu'est-ce que la positive attitude? C'est tout simplement des super bonnes nouvelles, des super bonnes nouvelles écologiques, responsables, bref, des inventions et plein de belles choses qui nous font du bien. Et bah maintenant tout de suite, dans le best-of de Francis, bah c'est la positive attitude. Alors c'est parti!
3: Tout de suite, c'est la positive attitude sur Radio Pitchoun. Salut les Pitchouns et bienvenue dans cette nouvelle positive attitude. Aujourd'hui, on vous emmène à Paris pour une expérience aussi mignonne qu'innovante. Des chiens au cinéma. Et oui, un cinéma français a ouvert ses portes au Toutou et à l'Ormette pour une séance bien spéciale. Imaginez une salle pleine de chiens bien installés, partageant un bon moment avec leurs humains. Ce concept, c'est bien plus qu'un simple événement insolite. Il met en lumière l'importance du lien avec nos animaux, ces compagnons fidèles qui nous apportent tant de bonheur au quotidien. Et ce n'est pas tout, cette initiative soutient également des associations de protection animale. Une belle manière de rappeler qu'il est important de prendre soin de nos amis à quatre pattes. Alors pourquoi ne pas s'inspirer de ces belles idées pour créer encore plus de moments de partage avec eux et ne pas les laisser chez nous tout seuls. Et voilà les Pitchouns, vous savez tout de cette positive attitude. Quant à moi, je vous dis à la prochaine.
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2: C'est parti pour les animaux dans le best-of de Francis. C'est l'heure de retrouver Raconte-moi les animaux. Guillaume et Clara, ils vont venir nous raconter une sorte de petite histoire pour apprendre énormément de choses sur les animaux. Et c'est plein d'informations scientifiques et véridiques. Alors, on apprend des choses avec les animaux grâce à Francis et grâce à Raconte-moi les animaux.
4: Guillaume ?
5: Oui ?
4: Est-ce que tu pourrais me raconter une histoire ?
5: D'accord, mais pas n'importe quelle histoire. Je vais te raconter les animaux. Oh, écoute, que se passe-t-il ? Au secours ! Ce sont des éléphants !
6: Pourquoi dit-on mémoire d'éléphant ?
5: Tout d'abord, l'éléphant est un animal qui se déplace énormément dans son vaste territoire. Ainsi, il peut trouver des points d'eau pour se baigner et boire, et des points de nourriture végétaux, pour être très précis. Grâce à sa mémoire, il peut retrouver n'importe quel lieu qu'il a visité, même s'il n'est venu qu'une seule fois. Et cette mémoire se transmet de mère en fille.
6: Pourquoi dit-on qu'ils ont une grande trompe ?
5: Leur trompe leur sert de nez et de main. En effet, ils respirent avec leur trompe, mais ils boivent ou attrapent également des choses avec. Tu sais qu'il peut aspirer jusqu'à 5 litres d'eau pour boire ? Et c'est possible grâce à ses nombreux muscles. Il y en a entre 100 000 et 150 000. Attention, leur nez est très sensible. Dans un second temps, ce nez lui permet également d'attraper des branches dont il cueillera les feuilles pour se nourrir. Pour information, l'éléphant d'Asie possède une petite excroissance, alors que celui d'Afrique en possède 2.
6: Pourquoi ont-ils de grandes oreilles et de petits yeux ?
5: Leurs petits yeux ne sont pas très très efficaces. Ils ne voient pas très bien. Par contre, leurs grandes oreilles leur permettent de réguler leur température. Et grâce à ces oreilles, ils peuvent entendre beaucoup de choses parfois imperceptibles pour nous.
6: Pourquoi se baignent-ils dans la boue ?
5: Alors ça, c'est une bonne question. C'est pour se protéger des insectes. En effet, les insectes les plus courageux arrivent à piquer la peau épaisse de l'éléphant. Il n'a pas de poils, ou quasiment pas, donc ne peut pas se protéger seul. Ainsi, il va faire des bains de boue ou, avec sa trompe, se jeter de la terre sur le dos. Ainsi, quand la boue va sécher, il va y avoir une couche de protection et les insectes ne pourront plus l'embêter.
6: Où vit l'éléphant ?
5: Alors, on trouve deux espèces bien distinctes. L'éléphant d'Afrique, avec de grandes oreilles, qui vit en Afrique, et l'éléphant d'Asie avec de petites oreilles que son cousin, en tout cas plus petite que son cousin, qui lui vit en Asie.
6: Comment appelle-t-on le bébé éléphant ?
5: Le bébé s'appelle un éléphanto. Il naît après une longue période de gestation, 20 à 22 mois. Tu imagines, la maman doit attendre pratiquement 2 ans avant d'avoir son petit. Ce dernier, après s'être levé, ira chercher les mamelles entre les pattes avant de sa maman où il enroulera sa trompe afin de bien presser la mamelle pour que le lait tombe dans sa bouche quand il tètera.
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2: C'est l'heure de jouer dans le best of de Francis. Et là, tout de suite, on va jouer à l'envers, à l'endroit. Le principe, il est super simple. Tu prends une chanson, tu la bidouilles, tu la mets tout à l'envers, tu la diffuses sur Radio Pitchoun, et ensuite, tu dois retrouver c'est quoi la chanson. C'est des chansons que t'as déjà l'habitude d'écouter sur la playlist de Pitchoun, alors tu devrais avoir toutes tes chances. C'est parti pour à l'envers, à l'endroit. Là, j'avoue, c'est l'endroit.
4: Hein?
2: Là,
4: ok, donc là, en fin de compte, je suis en train de faire la traduction simultanée. Il est 8h15 sur Radio Pitchoun, c'est ce qu'il vient de dire. C'est l'heure de retrouver le jeu à l'envers, à l'endroit. Le principe de ce jeu est très simple. Vous allez écouter des morceaux musicaux extraits de la playlist de Pitchoun. Que Guillaume a, donc moi en l'occurrence, que j'ai mis à l'envers, à vous d'être plus rapide que Valentin et Francis pour les remettre à l'endroit, tout simplement. Tu as tout compris. À l'endroit, trois extraits, on joue avec le premier extrait tout de suite. Soyez attentifs.
5: Est-ce que c'est des chansons qu'on a déjà écoutées?
4: Évidemment, il y en a deux.
5: Bah, d'habitude, tu le rappelles, là, tu le rappelles pas.
4: Il l'a pas dit, Francis. Moi, je n'ai. J'avais pas bien compris. Oh, ça va. Effectivement, deux morceaux ont déjà été utilisés pour jouer au jeu à l'envers, à l'endroit. Le tout dernier est un inédit, en tout cas dans ce jeu. Oui, c'est quand tu veux.
5: Christophe Maé.
4: Alors, Valentin dit Christophe Maé.

0: Alors Christophe Maé, je le note, est-ce que tu auras éventuellement un nom de titre à fournir?
1: Je veux dire, j'en sais rien.
0: J'en sais rien, ça ne fait pas partie
1: Monsieur
0: de sa discographie. Je ne pense pas.
1: Hein. Non, je vais te dire l'amour.
0: L'amour.
1: Ouais, juste l'amour.
0: D'accord. Est-ce que Francis a une autre petite idée? Pas mal, mais pas sûr. On écoute?
2: Qu'on s'attache.
0: Eh oui. Et oui, Valentin.
1: Eh oui, c'était On s'attache.
0: Ah, c'était bien, Christophe Maé.

0: quand on tourne en promo.
1: Je sais pas pourquoi, mais j'étais persuadé qu'il y en aurait un de vous deux qui m'aurait sorti les Kids United.
2: Je vais dire Titou le Lapino.
1: C'est pas facile.
2: Je vais Maurice.
1: Non, ça va Maurice du tout.
2: C'est ce qu'elle a dit. Je vais Maurice.
1: Maurice. Ah là là là là là. Titou le Lapino.
2: Ouais,
1: c'est notre marraine à Radio Pitchoun. Elle va être contente de se faire appeler Titou le Lapino.
2: On dirait la voix de Titou.
1: Oh oui, oui. Avec un petit peu de...

0: Ce sont les deux. Club Banaline featuring Chantal Gruya. Voulez-vous danser grand-mère? En tout cas, c'était pas Titou le Lapinou.
1: C'est la même voix, tu lui dis faire, tu lui mets les paroles. Fais deux bons en avant, fais deux pas en arrière, c'est Titou Lapinou.
0: Tu es un chasseur.
1: Dernier extrait. Mais n'empêche que c'était la même voix. Et Kiss Bob Kids.
0: Ah là, ça.
1: Bah, dès qu'il y a plein de voix dans le vent.
0: Soit les Kids United, soit les Kids Bob Kids. Alors, pour un point supplémentaire, le nom de la chanson. Non, non, ça marche pas. Le nom de la chanson pour un point supplémentaire.
2: La soirée de samedi soir.
0: T'as dit quoi?
2: La soirée de samedi soir.
0: Les soirées de samedi soir, d'accord? En anglais, ça donnerait quoi?
2: Saturday night, Friday, Saturday night. Non, ce serait Saturday night.
0: Bah, ce serait Saturday night, ouais, mais bon.
2: Saturday night.
0: Un nom pour Francis, donc Saturday night.
2: Saturday night.
0: Et toi?
1: Moi, je vais dire Il est où le bonheur de Christophe Maé. Non. Non, moi, juste les Kids Bop, ça me va. De toute façon, j'ai gagné, donc.
0: Les Kids Bop Kids.
1: Je préfère me taire.
0: On écoute la réponse.

0: En tout cas, c'est pas Staying Alive. Tu vois?
1: Pourquoi Staying Alive?
0: Non, c'était pas Staying Alive, c'était l'autre là.
1: C'est Saturday Night.
0: Ouais, c'est pareil, c'est le même chanteur. Saturday Night Fever.
1: Not for the night fever.
0: On a perdu tout le monde. Bravo Valentin qui remporte évidemment la manche une nouvelle fois cette semaine. On va écouter.
2: Non, la semaine dernière il m'a tué.
0: Ah oui, c'est vrai. C'est vrai, c'est vrai. Ouais. Tout terminé, quoi.
2: Exact. C'était une petite semaine pour moi la semaine dernière.
0: Late Night Talking.
1: Late Night Talking.
0: Kids, Bob Kids.
1: Toujours l'autre.
0: Attends.
1: Alors, toujours Late Night Talking.
0: C'est pas beau de se moquer de moi lors de la dernière semaine du club des Pigeonnards.
1: Late Night Talking.

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4: Nous sommes de retour sur Radio Pichon après avoir écouté de la super musique. Et il est l'heure de retrouver l'actu ludique. Qu'est-ce que l'actu ludique, mon cher Francis? Très bonne question, mon cher Francis. L'actu ludique, c'est tout simplement une chronique où vous allez découvrir les dernières sorties en matière de jeux, en matière de livres ou encore de jeux vidéo. Bref, tout ce qui vous divertit, le Pichon. Et ça, ça fait grave plaisir. Alors on écoute tout de suite l'actu ludique sur Radio Pichon.
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5: Salut les Pichouns et bienvenue dans cette nouvelle actu ludique. Les chlorophylles repartent à l'aventure direction la jungle tropicale. Un nouveau monde plein de forêts géantes, de fleurs exotiques et de nouveaux amis à découvrir. On commence avec le camping-car Jungle Aventure. Une vraie maison roulante avec cuisine, salle de jeu, espace pique-nique et même Lena l'amorce au volant. Le toit s'ouvre pour révéler plein de surprises. Ensuite, place à la Jeep Safari, un 4x4 tout-terrain avec tente sur le toit, table magique et treuil pour l'accrocher partout. À son bord, César le singe vous emmène explorer la jungle. Et pour finir, découvrez la maison tropicale, une cabane cachée dans un ananas, avec tyrolienne, balançoire, bain moussant, où Judith la singe vous y attend. Et grande nouveauté, la famille éléphant débarque avec Hercule, Élise, Anatole et Léonore. Et si vous voulez vivre l'aventure à fond, découvrez leur podcast et découvrez les vidéos stop motion des chlorophylles. Et voilà les pitchouns, vous savez tout de cette actu ludique, quant à moi je vous dis à bientôt.
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2: On va jouer aujourd'hui au blind test des animaux. C'est un jeu vraiment très très rigolo. Le principe est de super simple. Des animaux à faire deviner en écoutant leurs cris. Tendez bien l'oreille les enfants parce que parfois les animaux sont plus durs qu'il n'y paraît. Est-ce que vous êtes prêts pour jouer avec nous au blind test des animaux? C'est parti, c'est tout de suite dans le best of de Francis.
4: Radio Pitchoun, merci de nous avoir choisi, merci de passer la matinée avec nous. Bon réveil en notre compagnie. Ce matin, nous allons jouer au blind test des animaux avec Valentin.
5: C'est moi.
4: Merci Valentin, franchement.
5: De rien.
4: A priori.
5: Non, moi je laisse du silence entre chacune de mes phrases.
4: Eh ben, on va s'ennuyer, hein.
5: Oui. Mais tu sais que j'ai rencontré quelqu'un qui parlait comme ça et du coup ça m'a fait beaucoup rire et donc je voulais vous partager.
4: C'est très bien. Il va se sentir peut-être visé, ce monsieur ou cette dame, je ne sais pas.
5: Je ne donnerai pas plus d'informations pour ne viser personne.
4: En tout cas,
5: le blind test des animaux, 4 animaux à deviner aujourd'hui.
4: Parce que 4 animaux, ça fait pas très
5: bien.
4: Non,
5: parce que raconte-moi les animaux.
4: Ah,
5: c'est pour faire un petit clin d'œil, tu vois.
4: C'est des animaux avec un Z alors.
5: C'est ça, c'est des
4: parce
5: animaux rigolos.
4: Oui. Ah bah voilà, d'accord, mais
5: c'est des animaux rigolos.
4: Les 4 amis.
5: Exactement,
4: d'accord, j'avais pas compris.
5: Bon,
4: les
5: animaux. Il y a 4 animaux à deviner. Le premier animal, c'est parti, devinons.
4: Il y a quoi à gagner?
5: Moi.
4: Oh bah super.
5: Vous gagnez un mois à la maison. Un Valentin de poche.
4: Moi qui fais bien la cuisine. C'est des oiseaux donc.
5: Oui.
4: Oh, c'est en ville, si j'ai senti le petit klaxon. C'est un canari.
5: Non, un serin. Mauvaise réponse.
4: Serin.
5: Non plus.
4: Une calopsite. Une perruche.
2: J'ai le droit de jouer ou tu donnes tous les volatiles là?
4: Non, pas tous les volatiles. C'est une perruche.
5: Alors,
4: ou une calopsite.
5: Je vais donner un indice, Francis, puisque Guillaume veut ramener sa science. Il a donné la bonne réponse parmi les 4 animaux.
4: Ouais, c'est soit perruche, soit calopsite.
2: Soit perruche, ben je veux dire perruche, perruche alors.
4: Perruche ou calopsite.
5: Et c'est une bonne réponse, c'est une perruche.
4: Voilà.
5: Un point pour l'ami Francisco Labrico.
4: Bah oui,
5: toi t'as vu que c'était le souk.
4: Non, mais évidemment, y'a pas de souci. Un point pour Francis. Voilà.
5: Allez, on continue. Deuxième bruitage. L'image me fait peur.
4: Ça, c'est pas du volatile, hein.
2: Un tigre.
4: Le garçon, il me dit que c'est du volatile tout le temps. Là, c'est un chien.
5: Non, j'ai pas dit de volatile tout le temps. J'ai dit, il y a des volatiles. Et ce n'est pas un tigre.
4: Un chien.
5: Non.
2: Panthère.
5: C'est pas une panthère, mais c'est pas loin.
4: Je sais plus, c'est pas à Lyon toujours, mais...
5: Non, Lyon, mauvaise réponse.
4: Mais oui, le puma peut-être.
5: Non, dommage. Il court vite.
4: Oui.
2: Le guépard.
5: C'est pas lui, il court vite, mais il ressemble au guépard.
4: Oh bah, il y en a beaucoup, hein, là, pour le coup.
5: C'est aussi une marque de voiture.
4: Une marque de voiture,
5: ouais. Vous l'avez pas?
4: Là, j'ai un trou.
5: C'était le jaguar.
4: Le jaguar. Oh là là, oui.
5: La
4: Mercedes, tout ça.
5: Pas assez de richesse du côté de Guillaume pour avoir une jaguar.
4: Voilà, la Mercedes, la comment on appelle ça, la Ferrari, la Renault et la Citroën, oui. Mais en ce qui concerne la jaguar, non.
5: En tout cas, pas de point, un seul point pour Francis du coup, puisqu'il a eu la perruche. On continue avec le troisième animal de cette sélection.
4: On a eu la perruche, il a un point. Tiens, ça c'est Francis au réveil.
2: On se reprend comme ça. Un ours.
5: Ce n'est pas un ours.
4: Alors c'est à moi maintenant. Un hippopotame.
5: Non, mauvaise réponse. Alors, Francis,
2: Un chevreuil.
5: Oui, un chevreuil qui crie comme ça.
4: Ah, en rut, ça peut, c'est jouable. Hein.
5: Il y a eu un mais pourquoi sur cet animal en plus.
4: J'en doute pas un seul instant. Ah, je sais pas.
5: Son cri, il blatère.
4: Ah, un chameau.
5: Oui, bonne réponse. Même en mimant des bosses sur mon dos, ils arrivent pas à trouver.
4: Bah oui, oui, je sais, mais bon.
5: Ils sont pas très réveillés.
4: Non, c'est pas ça. Je pense, Philippe, peut-être qu'il parle de dinosaures, mais on n'a pas parlé de dinosaures, tout ça.
5: Un point il blatère, le chameau, évidemment. Guillaume, un point pour Francis. C'est là que tout se joue.
4: Ouais.
5: Et c'est très dur.
4: Ah bah, déjà là, c'était pas très simple. Hein. Ça a commencé ou. Ah. Je vais pas ressortir la poule d'eau parce que on va se moquer, mais.
5: Mais tu peux croiser des poules d'eau au même endroit où tu croises cet oiseau.
4: C'est pas un canard non plus, ça c'est sûr. Un cygne ?
5: Non.
4: Il suffira d'un cygne pourtant. Je ne sais pas.
5: Francis ?
2: J'en sais rien, moi je connais rien d'oiseau.
4: C'est pas facile, hein ?
5: Non, c'est pas facile aujourd'hui.
4: Ça c'est un bébé.
5: Indice, ça commence par la lettre.
4: C'est une Sibie.
5: Ça commence par la lettre H.
4: H.
5: H.
2: Un H. Oh. Un héron.
4: Ah, pas mal.
5: Et c'est la bonne réponse.
4: Eh oui, héron, héron, petit patapon.
5: Le héron cendré.
4: Ah,
5: voilà,
4: oui.
5: un des plus gros.
4: Oui,
5: héron.
4: C'est vrai.
5: Voilà, il est beau.
4: Héron, héron, petit patapon. Mon Dieu,
5: et
4: non,
5: c'est,
4: oh, c'est dur aujourd'hui. Oh.
5: Victoire de la part
4: de Francis.
5: De Francis.
4: Ouais, enfin, oui et non. Hein. Une fois de plus, le premier point. Moi, ça me dérange pas. Je suis pas comme ça, mais enfin, quand même, il y a des limites. Quoi. Allez, bon, quoi qu'il arrive, bravo à toi, Francis. Je suis quelqu'un de très, très fair play. On aura l'occasion de rejouer au blind test des animaux jeudi prochain. Et en attendant, l'agenda, tout savoir sur ce qui se passe près de chez vous. À tout à l'heure.
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4: Salut les Pitchouns et bienvenue dans ce nouvel agenda des sorties. Direction les Folles Grusses à Bélier. Les Pitchouns vivent une soirée exceptionnelle avec le grand show d'été de la compagnie Alex Grusse. Avec un dîner sur place et une ambiance conviviale, venez assister au spectacle d'1h45 mêlant chevaux, musique live et numéros de cirque. Au programme, un grand carrousel avec 26 étalons, des tableaux aériens impressionnants et une histoire familiale portée par beaucoup d'émotions. Et à 23h, les artistes rencontrent le public pour des photos, des autographes et un moment d'échange privilégié pour prolonger la magie de la soirée. Deuxième étape, direction le Pal dans l'Allier. Les familles découvrent un parc unique qui mélange attractions et animaux. Les Pitchouns passent des montagnes russes à la découverte des girafes, des lions ou des éléphants dans un immense espace nature. Une sortie parfaite pour une aventure et plein de découvertes. Et enfin, rendez-vous au Wham Park de Lyon. Les enfants profitent de grands parcours aquatiques, gonflables, de toboggans sur l'eau et des activités sportives en plein air. Les Pitchouns peuvent courir, sauter et plonger dans une ambiance ultra festive, une activité parfaite pour continuer l'été en famille. Et voilà les enfants, vous savez tout de cet agenda des Pitchouns. Quant à moi, je vous dis à la semaine prochaine.
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2: On continue de jouer dans le best-of de Francis, et là, on va jouer à un jeu qui s'appelle le Qui suis-je ? Quel est le principe ? Guillaume a choisi un personnage de dessin animé ou encore un dessin animé. Il va nous expliquer toute l'histoire de ce dessin animé en nous donnant des indices allant du plus large au plus précis. Plus le temps passe, plus les indices nous permettent de deviner facilement. À nous de deviner qui est Guillaume. C'est le Qui suis-je tout de suite dans le Best of the Francis.
4: Qui suis-je ? Le qui suis-je ? C'est très simple, je vais tenter de vous faire deviner un dessin animé. Vous le connaissez, ce dessin animé, je

0: seul garçon dans une famille de 10 filles.
1: Bravo, non.
0: Où il est le cadet et vivant dans une ville fictive du sud.
1: Bonjour, c'est bien, pardon.
0: J'avoue être ravi puisque dans Ma naissance, je reçois de bonnes critiques, devenant même la première série d'animation en tête des audiences durant le premier mois de ma diffusion. Je remporte l'Imagen Award du meilleur programme télévisé pour enfants pour la représentation positive de Latino dans la série. En août 2021, Nickelodeon Movie sort ma série en film. L'histoire se passe en Écosse, chez les ancêtres de ma famille. Le film est sorti sur la plateforme Netflix. Mon histoire se déroule dans la ville fictive de Royal Wood, dans le Michigan. Mon héros sait que pour survivre parmi 5 sœurs aînées, du nom de Laurie, Lenny, Luna, Luan et Lynn, et 5 sœurs cadettes, Lucie, les jumelles Lana et Lola, ainsi que Lisa et enfin Lily le bébé, il faut faire preuve de détachement, de confiance en soi, d'optimisme, et qu'il faut toujours avoir un plan. Je suis Francis.
1: Bienvenue chez Lola.

0: peut faire d'ores et déjà un point puisque c'est toi qui remporte la coupe. Tout cet été, on a joué avec des jeux pour savoir lequel d'entre nous allait remporter la coupe de l'été. Et je suis ravi, Francis, ravi. Ravi, c'est un grand mot, mais il faut savoir quand même accepter sa défaite. Oui, tu as remporté. Je ne vais pas te dire non. Je vais éviter de me faire du mal. Voilà, de me faire un peu plus de mal.
1: En tout cas, j'étais ravi d'avoir quelqu'un d'assez virulent en tant qu'adversaire. Ça n'était pas gagné d'avance. J'ai dû me battre. Je voudrais remercier ceux qui ont toujours cru en moi. Et ne vous inquiétez pas, je reviendrai.
0: Merci beaucoup, en tout cas. Bravo à toi pour cette coupe que je te remettrai en fin d'émission.
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3: 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Dans le best-of de Francis, on aime beaucoup les informations et l'actualité. Et ça tombe bien parce que Ambre et Tristan, ils s'en occupent, ils s'en chargent. Tout de suite, c'est le journal des Pitchouns.
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5: Hé, hey, c'est Lily, petit Pitchoun. Tu sais quoi? C'est le week-end.
6: Mais rassure-toi, tu as quand même rendez-vous avec le best-of de l'actu du jour de la semaine. Réunion Pitchoun, dans l'actu de ce jeudi, on part en Belgique. Vous vous souvenez peut-être, il y a quelques temps, nous avions parlé de cette drôle d'histoire. La police belge avait lancé un appel à témoins pour retrouver un homme qui avait perdu un billet de 50 euros sur le parking d'un supermarché.
7: Nom d'une frite, pourvu qu'on le retrouve son propriétaire.
6: Les recherches avaient été très difficiles.
7: Nous lançons un appel à témoins. Si tu as perdu un billet de 50 euros sur le parking d'un supermarché belge samedi après-midi, viens nous voir.
6: Une douzaine de personnes ont appelé le commissariat pour dire que c'était leur billet.
7: Il a fallu mener l'enquête. Alors on a sorti le détecteur à mensonges pour voir qui disait la vérité.
6: Au final, la police belge a retrouvé le véritable propriétaire.
7: Et le petit billet a retrouvé son papa. Merci à tous d'avoir répondu à l'appel à témoins.
6: Encore une info bizarre, drôle, insolite.
7: Mais 100% vrai.
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0: Ça vous dit qu'on aille tous au cinéma? Ça vous dit, vous venez avec Francis? Quoi? Vous savez pas quoi regarder au cinéma? Alors ne vous inquiétez pas, on va s'intéresser à un film aujourd'hui. Et si vous aimez pas le cinéma, bah peut-être que ça sera un film de vidéo à la demande. Pour le savoir, il vous faut écouter l'actu ciné, et ça tombe bien puisque c'est tout de suite dans le best-of de Francis.
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3: Salut les Pitchouns et bienvenue dans cette nouvelle Actu Ciné. Aujourd'hui, on découvre le film La fille dans les nuages. Providence a 11 ans et découvre une plume magique capable de rendre réel tout ce qu'elle écrit. Avec son cochon d'Inde Airbag, elle va embarquer dans un voyage complètement fou, où son imagination devient réalité. Mais un tel pouvoir est aussi une grande responsabilité. Un film poétique et fantastique sur la créativité, les rêves et les limites de l'imaginaire. Et voilà les Pitchouns, vous savez tout sur cette Actu Ciné, je vais vous laisser en découvrir un peu plus grâce à la bande-annonce. Quant à moi, je vous dis à la semaine prochaine.
4: Une plume magique. Tout ce qu'on écrit avec devient réel. Donne la parole à son cochon d'Inde.
5: Ça marchera jamais. C'est sûr. Ah, c'est ma voix, ça.

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4: C'est l'heure d'apprendre des choses dans le Best of de Francis grâce au Mais Pourquoi ? Mais pourquoi ? On va retrouver l'ami Valentin qui va nous raconter comment ça se passe pour plein de choses. Pourquoi le ciel est bleu ? Pourquoi les chefs d'orchestre ont une baguette ? Pourquoi les chauves-souris dorment la tête en bas ? Bref, plein de questions comme ça pour nous donner des informations et nous apprendre des choses. C'est parti pour le Mais Pourquoi ?
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6: Bonjour, aujourd'hui, intéressons-nous aux planètes, et plus particulièrement à Pluton. Une assemblée générale réunie à Prague en août 2006 a voté. Pluton n'est pas une planète. Une telle décision fut prise par rapport à la nouvelle définition de planète, qui fut acceptée lors de ce rassemblement. Pour être une planète, elle doit se respecter de quatre règles. La première, elle doit être en orbite autour d'une étoile, sans en être une elle-même. La deuxième, elle doit être suffisamment massive pour que l'effet de sa propre gravité lui confère une enveloppe sphérique, c'est-à-dire qu'elle doit être de forme ronde. Il faut également qu'elle domine son environnement, c'est la troisième règle. La dernière, il faut que la planète ait dégagé le voisinage autour de son orbite, c'est-à-dire qu'il ne faut qu'il y ait rien qui ne tourne autour d'elle. Si Pluton correspond bien aux deux premiers éléments de cette résolution, elle ne correspond pas au dernier point. Il faut comprendre ici que sa force gravitationnelle n'est pas suffisante pour attirer ou repousser les corps autour d'elle. C'est pourquoi Pluton n'est plus une planète. Elle a été déclassée en une nouvelle catégorie créée spécialement pour elle, les planètes naines. C'est une décision qui n'a pas ravi les Américains puisqu'il s'agissait de la seule découverte par un de leurs compatriotes en 1930. Une partie des cendres de la personne qui a découvert cette planète a d'ailleurs été embarquée dans la sonde New Horizons qui est passée à proximité de Pluton le 14 juillet 2015. Voilà donc pourquoi Pluton n'est plus une planète. À bientôt pour une prochaine question.
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1: On y va. 3, 4.
2: Papa.
1: Oui.
2: Papa.
1: Attends, attends, j'enregistre là. Attends.
2: Papa.
1: Laisse-moi deux petites minutes.
2: Papa.
1: Ça peut être simple.

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2: La la la la la la la, voilà, je viens de faire quelques notes de musique, mais non, c'est pas ça le principe du jeu, ne vous inquiétez pas, Francis ne va pas chanter. Les quelques notes de musique, c'est Guillaume qui a traficoté quelques notes d'une chanson, à vous d'essayer de retrouver de quelle chanson il s'agit. Bonne chance à toutes et à tous, tout de suite, c'est quelques notes de musique.
4: Nous allons jouer aux quelques notes de musique. Le principe de ce jeu est très simple. Je vais vous faire écouter des bandes originales de films, de dessins animés, de Disney ou de Pixar. J'ai trafiqué ces quelques notes. À vous d'être plus rapide que Valentin et que Francis. Est-ce que vous êtes prêts, les copains? Oui? Non? Quelqu'un répond? Je sais pas, je me sens un petit peu seul là. Bon, ça tombait. Alors attention, on écoute le premier extrait. On écoute le premier extrait.
5: C'est la musique du château?
4: Oui, entre autres, oui. À Disneyland Paris. Et au début de chaque...
5: Oui, c'est ça.

0: Alors, Francis, Francis très très en forme.
1: La petite sirène.
0: La petite sirène, ok, je note la petite sirène, je vois pas trop.

0: voyage d'Arlo.
1: Le voyage d'Arlo pour Valentin, la petite sirène. Pour Francis, on écoute la réponse. Et il y a une bonne réponse. Et la bonne réponse, c'est celle de Valentin. Le voyage d'Arlo. Bonne réponse.
0: Moi, j'aime bien ce dessin animé. Il y en a plein qui trouvent ça pas top. Moi, je le trouve tout beau, tout mignon. Surtout, c'est cool de se dire qu'est-ce que le monde serait devenu si la météorite, elle avait pas percuté la Terre et qu'elle était passée par-dessus et que les dinosaures étaient encore de nos jours.
1: Ah bah, nous, on serait peut-être pas là. Bon, en tout cas, on serait différents. Allez, on écoute tout de suite le troisième extrait, les enfants. Top, top.
0: Fall Out Boys, Immortal, et c'est les nouveaux héros. Merci, 3 points pour moi.
1: 3 points.
0: Allez,
1: pour...
0: hop.
1: On va quand même
0: non,
1: vérifier.
0: Non, il n'y a pas besoin,
1: on
0: Francis.
1: Vérifie.
0: Allez, c'est pour toi. Hop, un petit grand chelem de fin, là. Hop là.
1: Allez, on écoute quand même la réponse.
0: Oh, qu'est-ce que j'ai été hautain, là.
2: Oh, c'est pas gentil, hein.
1: Non, pas sympa, non.
0: Ouais, mais ça n'empêche que j'ai gagné.
1: Ça n'empêche que t'as 4 points. 4 points pour toi et 1 point pour Francis. Et comme visiblement tu aimes cette chanson, on va l'écouter dans son intégralité. Les nouveaux héros Fall Out Boys Immortals tout de suite sur Radio Pichu. Chut, couché.

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2: Les copains, le best-of de Francis, et ben c'est terminé pour ce samedi. En tout cas, je vous fais de très très gros bisous. Passez un très bon appétit de midi. Mangez bien. Mangez pour moi, parce que moi, il faut encore que je rentre à la maison et après que je me fasse à manger. Bref, c'est trop long. Moi, je mange pas tout de suite. Donc, mangez bien pour moi. Je vous embrasse très très fort. On se retrouve demain dimanche pour le dernier dimanche des vacances. Et après avoir profité, il y aura des surprises. En tout cas, je vous embrasse très très fort. Et je vous dis à demain matin dans le club de Pitchoun avec Guillaume et Valentin. Salut!
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8: Salut nos petits pitchouns, et dans l'actu de ce dernier jour de la semaine, on vous emmène en Angleterre, au Pays de Galles. Une famille en a ras-le-bol car toutes les nuits, son jardin est saccagé.
9: Ça ne peut plus durer, ras-le-bol des vandales.
8: Mais que se passe-t-il dans votre jardin? Dis donc, c'est le souk par ici.
9: Oh yeah, arbres abattus, branches arrachées, les troncs entaillés, je sais plus quoi faire. On dirait qu'une tornade s'est abattue sur moi et mon jardin.
8: Oui, je comprends, vous avez une idée du coupable?
9: Eh bien, look at that. Regardez les traces sur le tronc ici. On dirait bien des traces de machettes.
8: Sûrement quelqu'un de dangereux alors. Et d'armé?
9: J'ai mis une petite caméra pendant la nuit pour filmer le bandit. On va enfin en avoir le connaître.
8: Faites voir. Là, ça y est, on voit quelque chose qui s'approche de votre jardin. Et là, qui nage dans votre étang.
9: Oh my god! My god, mais c'est un...
8: Un castor!
9: Mais il n'y a plus de castors sauvages ici depuis 400 ans!
8: Quelle bonne nouvelle, le retour des castors sauvages!
9: Oh yeah, c'est good news pour la nature, bonne nouvelle. Mais quand même, j'aurais préféré qu'ils choisissent un autre jardin que le mien.
8: Voyons le beau côté des choses, c'est exceptionnel d'avoir un castor sauvage dans son jardin. Allez, bon week-end les pitchouns. Et rendez-vous lundi pour le retour des actus bizarres, drôles, insolites.
9: But 100 true.
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5: Salut nos Pitchounes, et dans l'actu de ce lundi, on vous emmène en Corée du Sud dans un super musée de Séoul, le Museum Art of Seoul. Nous sommes avec un étudiant en art qui est venu visiter le musée.
6: Oh, regardez sur le mur, n'est-ce pas une banane?
5: Oui, c'est une banane scotchée sur un mur, c'est une œuvre d'art. Regardez, il est écrit là que c'est l'œuvre de Maurizio Cattelan. Elle coûte 110 000 dollars.
6: Pas trop mon bien, pas que moi. Pas avoir pris petit déjeuner ce matin.
5: Quoi? Vous venez de manger l'œuvre d'art?
6: Un vrai régal.
5: Mais vous n'avez pas le droit de manger les œuvres.
6: Moi, avoir la solution, je vais rescotcher le pot de banane sur le mur et voilà.
5: Ça aussi, c'est de l'art?
6: Évidemment.
5: Au final, le musée n'a pas porté plainte contre l'étudiant qui a expliqué que cette banane avait été scotchée ici pour être mangée. Une autre banane a été scotchée sur le mur et tout est bien qui finit bien. Encore une info bizarre et insolite, les Pitchounes.
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0: C'était le début du printemps. Les parents avaient caché dans le jardin, parmi les œufs de Pâques, une poule en chocolat. Mais la poule ne voulait pas du tout finir sa vie entre les dents des enfants. Elle s'est donc enfuie du jardin et, de bon matin, se dirigeait en caquetant vers la ville pour acheter une bobine de fil. Elle en avait besoin pour recoudre quelques plumes qui lui avaient échappé.
1: Au détour d'un sentier, elle découvre le soleil endormi. Il faut dire que depuis le début de l'hiver, Monsieur le Soleil dormait. On l'avait rarement vu dans les parages. Mais voilà qu'en entendant le caquetage et les pas de la poule, le soleil se réveille tout d'un coup. Il ouvre grand ses yeux, la regarde intensément, et là, catastrophe!
0: La poule fond immédiatement et se transforme en une flaque de chocolat très appétissante, mais désormais immobile et muette sous le feu de l'astre solaire. C'était justement le début du printemps.
1: La petite poule avait réveillé le soleil.

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1: La maison de Polochon. Polochon est un adorable ours en peluche. Et aujourd'hui, il est très content. Il s'en va en promenade avec Lucas. D'habitude, il reste bien au chaud à la maison. Mais pour une fois, Lucas a pris sa peluche préférée pour aller au parc. L'ourson est dans les bras du petit garçon. Il regarde à droite, à gauche et s'émerveille. Mais Lucas s'est endormi. Et malheureusement, Polochon se sent glissé le long de la poussette. Zut, il est tombé près d'un buisson. Que quelqu'un le ramasse! Mais personne n'a rien vu, ni maman, ni Lucas. Pauvre Polochon. Il essaie d'appeler, mais la poussette poursuit sa route sans lui. Le soleil se couche déjà et l'ourson est seul au milieu du parc. Mais qui va aider Polochon? La peluche s'assoit et se met à pleurer. Attiré par les pleurs, un gros chien approche.
2: « Pourquoi pleures-tu »
1: demande-t-il gentiment.
0: « Je veux rentrer chez moi !» sanglote Polochon.
1: Et il lui raconte toute son histoire. Ému, Nazca, le chien, décide alors de l'aider.
2: « Ne t'inquiète pas, le rassure-t-il, nous allons retrouver Lucas !»
1: Polochon s'installe sur le dos du chien et ensemble, ils font le tour du parc. Mais aucune trace de Lucas. Il croise alors un chat appelé Célio.
2: « Sais-tu où est la maison de Lucas ?» demande Nazca.
3: « Non, je suis désolée, je ne sais pas où il habite. »
1: Pourtant, il aimerait bien les aider. Polochon commence à désespérer.
0: « Jamais je ne reverrai Lucas » dit-il en éclatant, en sanglots.
1: « Mais si, nous te le promettons !» lui répondent les animaux. Soudain, la peluche reconnaît l'entrée du parc.
4: « C'est par là !»
1: Voilà une piste que la troupe suit aussitôt. Le trio cherche la maison du petit garçon et, après avoir longtemps marché, il la trouve enfin. Polochon n'en revient pas, c'est la maison de Lucas. Nazca se met à aboyer et Célio à miauler. Et enfin, la porte s'ouvre. Lucas est fou de joie, il a retrouvé Polochon et gagné des amis. Eh oui, Lucas a adopté Célio et Nazca.

Il y a bien longtemps de cela, près d'une épaisse forêt, vivait une pauvre, très pauvre famille. Ils étaient 10 à se serrer dans une petite, très petite maison. Le père, la mère et les 8 enfants. Leur champ était si plein de cailloux qu'ils donnaient juste un peu de blé pour le pain, un peu de légumes pour la soupe. Quand c'était la saison, les enfants ramassaient les pommes d'un vieux pommier, les cerises d'un jeune cerisier, les mûres dans les ronciers ou les champignons dans les prés. Ils n'avaient pas toujours assez à manger, mais ils trouvaient de quoi se chauffer avec le bois mort de la forêt. Et ils tâchaient d'être heureux tous les 10, comme ils pouvaient. Mais quand une nuit d'automne naît un 9e bébé, la mère se met à pleurer. Elle dit « C'est trop, je ne peux pas. Je n'ai pas assez de bras pour faire manger, pour laver, pour bercer, pour porter tous ces enfants-là. » Elle pleure. Et le père ne sait pas quoi dire, et les enfants ne savent pas quoi faire pour la consoler. Elle est si fatiguée. La mère enveloppe le nouveau bébé dans un morceau de couverture et elle le couche dans un panier devant la cheminée. Cette nuit-là, Frou le hibou chassait. En passant au-dessus de la petite maison, près de la forêt, il entend le cri d'un bébé nouveau-né. Frou le hibou est

0: curieux. Il se pose sur le rebord de la fenêtre et il regarde à travers le carreau en ouvrant tout grand ses yeux ronds. Frou le hibou voit tout et il entend tout. Alors il se dit, ces pauvres gens avaient déjà bien de la peine à vivre tous les 10. Ce bébé-là, c'est un bébé de trop. Je vais faire quelque chose pour les aider. Et il s'envole aussitôt vers la forêt, à la recherche de quelqu'un qu'il connaît. Frou le hibou a bon cœur, un bon cœur de hibou. Seulement, les hiboux ne comprennent pas tout. Cette nuit-là, Théo, le loup, chassait. Soudain, un battement d'ailes lui fait tourner la tête. C'est Frou le hibou qui s'est posé près de lui. Frou le hibou lui dit « Bonne nuit, grand loup. Je sais que ta rate à louve a eu des petits... Y a-t-il encore un peu de place dans ta tanière pour un petit loup de plus ? Un petit loup sans poils, sans griffes, un petit loup tout rose et tout nu. » Théo, le loup, fronce son museau et il dit « Je vois ce que c'est. Un petit homme, n'est-ce pas ? Où l'as-tu trouvé ?» Frou, le hibou, répond « Il est couché dans un panier, devant une cheminée, dans une petite maison, près de la forêt. »«
1: Dans une maison ? Alors ce n'est pas un bébé abandonné. »
0: Frou, le hibou, secoue sa tête carrée. « Écoute-moi donc un peu, grand loup. Je n'ai pas dit que c'était un bébé abandonné. C'est un bébé de trop. Voilà, c'est tout. » Et Frou le hibou raconte ce qu'il a vu et entendu dans la petite maison près de la forêt. Quand il a fini, Théo le loup reste un moment silencieux, les sourcils froncés. Puis il dit
1: « Tu as raison, c'est un bébé de trop. Allons le chercher. »
0: Théo le loup a bon cœur, un bon cœur de loup seulement, les loups ne comprennent pas tout. Au milieu de la nuit, pendant que tout le monde dormait dans la petite maison près de la forêt, la porte s'est ouverte doucement et Théo le loup est entré. Le bébé était endormi dans le panier, devant la cheminée. Théo le loup a pris entre ses dents les coins de la couverture et il est reparti comme il était venu, sans réveiller personne. Théo le loup a emporté le bébé au fond de la forêt, dans sa tanière, où Tara, sa louve, allaitait 3 petits loups. Et à partir de cette nuit-là, Tara, la louve, a allaité un petit loup de plus, un petit loup sans poils et sans griffes, tout rose et tout nu, et qui poussait des petits grognements contents quand il avait bien bu, comme font tous les petits loups repus. À partir de ce matin-là, quand la mère allait puiser de l'eau, elle restait un moment au bord du puits et elle pensait très fort. « Fée de la forêt, si c'est toi qui as emporté notre bébé, rends-le-moi, s'il te plaît. J'ai déjà beaucoup d'enfants, c'est vrai. » Mais j'ai bien assez de mes 2 bras pour bercer et pour porter ce petit enfant de plus. Tu n'avais pas le droit de me l'enlever. » Quand le père allait couper le bois dans la forêt, il s'appuyait un moment contre un arbre et il pensait très fort. « Fée de la forêt, si c'est toi qui as emporté notre bébé, rapporte-le s'il te plaît. J'ai déjà beaucoup d'enfants, c'est vrai, mais j'ai bien assez de mes 2 bras pour nourrir et pour cajoler ce petit enfant de plus, tu n'avais pas le droit de me l'enlever. » Quand les enfants couraient dans les prés en jouant à cache-cache ou à chat-perché, ils s'arrêtaient quelquefois de jouer et ils criaient dans toutes les directions. « Fée de la forêt, si c'est toi qui as emporté notre petit frère, rapporte-le s'il te plaît. On est déjà 8 enfants, c'est vrai, mais on n'est pas de trop pour taquiner, pour chatouiller, pour dorloter un petit frère de plus. Tu n'avais pas le droit de nous l'enlever. » Mais aucune fée de la forêt ne répondait jamais. Les jours ont passé, l'hiver est arrivé. La neige tombe sur la forêt. Bientôt, ce sera la nuit de Noël. Les étoiles le savent et elles brillent plus fort. La neige le sait et elle tombe plus douce. Toute la forêt le sait et elle a l'air d'attendre. Un soir, Frou le hibou dit à Théo : J'ai un souci, grand loup. Dans la petite maison près de la forêt où ils sont 10 à essayer d'être heureux, ils ne sont pas heureux du tout. Théo le loup répond :
1: Je sais, j'ai vu l'aîné des enfants venir couper un petit sapin. Il a marché longtemps dans les sentiers en regardant partout comme s'il avait perdu quelque chose. J'ai vu le père tailler des jouets de bois en secret. À la fin, il a fabriqué une espèce de hochet et puis il l'a jeté.
0: Frou le hibou ajoute : J'ai vu la mère éplucher des châtaignes pour préparer un gâteau. Parfois, elle s'arrêtait et elle regardait un panier vide devant la cheminée. Ils préparent tous Noël et ils ne sont pas heureux. Alors Théo le loup soupire :
1: Nous nous sommes trompés, hibou. Dans ma tanière, il y a un petit homme sans poils et sans griffes, tout rose et tout nu, qui ne sera jamais un petit loup de plus. Et dans la petite maison près de la forêt, il y a un petit enfant de moins, et cela n'est pas bien.
0: Tu as raison, grand loup, cela n'est pas bien. C'est la nuit de Noël. Il fait noir dans la petite maison près de la forêt. Seules, les braises dans la cheminée donnent un peu de lueur. Frou le hibou est perché sur le rebord de la fenêtre et il regarde à travers le carreau. Il dort. Tu peux entrer, grand loup. Alors Théo le loup pousse doucement le loquet de la porte avec sa patte. Il tient entre ses dents les coins d'une couverture avec quelque chose d'endormi dedans. Il entre et il dépose ce qu'il porte dans le panier devant la cheminée. Puis il s'en va comme il est venu, sans réveiller personne. C'est la nuit de Noël. Tout dort dans la petite maison près de la forêt. Sur la table, il y a un gâteau de châtaigne décoré de feuilles de houx. Il y a un sapin dans un coin et des jouets de bois dans les souliers des enfants. Et dans un panier, devant la cheminée, il y a un petit loup sans poils et sans griffes. Un bébé tout rose et tout nu. Un petit enfant de plus qui suce son pouce en attendant le matin.

Il y avait une fois, il y a très longtemps, plus de 750 ans, en Angleterre, un grand roi. Et Richard était son nom. Richard Ier, cœur de lion. Pendant qu'il guerroyait à la croisade, bien loin de son pays, son frère, le prince Jean, qui était régent du royaume et très méchant, se dit « Si seulement mon frère pouvait se faire tuer à la guerre, ou s'il pouvait attraper une mauvaise fièvre dans ces terres éloignées de l'Orient, c'est moi qui deviendrai roi, moi seul !» Son meilleur serviteur et complice était le shérif de Nottingham, qui allait partout en disant « Le roi Richard est mort, c'est le prince Jean qui doit lui succéder !» Or, la jeune et belle Lady Marianne, petite nièce du roi Richard, refusait de croire sans plus de preuves à cette mort un peu trop rapide. Non seulement ce bandit de shérif de Nottingham annonçait partout à tort la mort du roi, mais en plus, il s'était mis en tête d'épouser coûte que coûte Lady Marianne. L'autre, fou de rage et de jalousie, lui disait « Si le prince Jean vous ordonne de m'aimer, vous serez obligé de m'aimer, je vous le jure. » Et la pauvre fille de répondre « Même le roi Richard, qui est si bon et brave, ne me demanderait jamais chose pareille. » Alors, le shérif, rempli de colère, ordonna à ses gardes d'enfermer Lady Marianne dans les appartements de son château et se mit, sur les ordres du prince Jean, à collecter des impôts. Toujours des impôts et encore des impôts dans toute l'Angleterre afin de remplir le trésor du royaume, mais aussi en faire profiter sa propre bourse. Il deviendrait à son tour tellement riche que Lady Marianne finirait bien par lui trouver du charme. Commença alors pour le pays et son petit peuple une époque terrible de misère, rapine et vexation en tout genre. Personne n'osait résister aux collecteurs d'impôts. Le plus redouté de tous était le shérif de Nottingham, qui usait du fouet et faisait pendre les récalcitrants aux plus hautes branches de la forêt de Sherwood par ses hommes d'armes. C'est alors qu'un jeune noble, nommé Robin, se révolta contre l'autorité et il alla justement se cacher dans la forêt de Sherwood. De là, il menait des attaques surprises, des expéditions avec ses quelques compagnons, délivrant les prisonniers, restituant aux veuves et aux orphelins leurs maigres économies et ridiculisant ainsi l'autorité du shérif et celle du prince Jean. Tout le petit peuple le prit en affection et le surnomma Robin des Bois, le prince des voleurs, tant son âme était belle et son courage extraordinaire. Sa bonté et son audace devinrent légendaires dans toute la région. Beaucoup d'hommes, galvanisés par son courage, vinrent grossir sa troupe de hors-la-loi. Et bientôt, ils furent 200 Saxons à vivre cachés dans la forêt de Sherwood et causer bien des soucis aux soldats et collecteurs d'impôts du prince usurpateur. Leur campement se situait dans une grande clairière au milieu de laquelle un chêne plusieurs fois centenaire se dressait majestueusement. Symbole de leur liberté retrouvée et lieu de rassemblement, il fut baptisé l'arbre du rendez-vous. De là, il menait des attaques éclairs, des embuscades et les convois étaient rares à s'engager dans la forêt de Sherwood, bien que la route principale qui menait à Nottingham la traversa de part en part. Tous ces hommes devinrent des spécialistes du tir à l'arc, qui était alors une arme sûre et discrète. Le meilleur était Robin. Il faut dire qu'en plus d'une adresse naturelle, il s'entraînait plusieurs heures par jour. Robin des Bois fut averti par un beau matin qu'une partie du trésor royal emprunterait cette route le lendemain et qu'il serait escorté par une très nombreuse troupe menée par le shérif en personne, accompagné exceptionnellement de sa future fiancée, une certaine Lady Marianne, que l'on disait très très jolie. Robin fit un beau discours à ses compagnons, et tous furent d'accord pour attaquer puis s'emparer du convoi et son trésor afin de le garder jusqu'au retour du roi Richard Cœur de Lion, car aucun n'avait perdu espoir de le voir revenir un jour ou l'autre de
de croisade. Le combat eut lieu près d'un carrefour, et comme tous les accès étaient barrés par des troncs d'arbres abattus, toute la troupe du shérif fut faite prisonnière en moins de 5 minutes. Lady Marianne fut très choquée par cette attaque surprise et se mit à craindre pour sa vie, car on lui banda les yeux comme à tous les prisonniers. Puis, on les fit marcher pendant plus d'une heure. Quelle ne fut sa surprise quand Robin, grand seigneur, invita tout le monde à s'asseoir dans la clairière pour partager un bon repas au pied de l'arbre du rendez-vous. « Ce voleur a dû savoir vivre, se dit-elle. Il est aussi beau garçon. » Le shérif était vexé, fou de rage, de s'être fait surprendre, et il craignait autant la colère du prince Jean que la mauvaise image de perdant qu'il était en train de donner de lui à Lady Marianne. Robin des Bois jura qu'aucun mal ne serait fait à personne et qu'il garderait le trésor royal qui appartenait point à ce voleur de prince Jean, mais au peuple d'Angleterre tout entier. Les vivats de ses compagnons étouffèrent les injures du shérif qui en plus venait de s'apercevoir que Lady Marianne n'était pas insensible au charme et au discours de ce maudit Robin des Bois. Il entendit lui murmurer qu'elle était du même avis que lui et pensait que Richard Cœur de Lion n'était pas mort, qu'il reviendrait bientôt rétablir paix et justice dans le royaume. C'en était trop. D'un bond, le shérif se leva et se mit à courir droit devant lui à travers la clairière. Il n'avait pas fait 20 mètres qu'un sifflement traversa les airs et qu'une flèche vint se planter à ses pieds. Le pauvre bonhomme, déjà essoufflé et tremblant de peur, tomba à genoux dans l'herbe en criant « Pitié, pitié, ne m'embrochez pas !» Robin des Bois abaissa son arc et toute l'assemblée partit d'un grand éclat de rire. Finalement dépouillés de leurs armes et richesses bien mal acquises, les yeux à nouveau bandés, tous les gens du shérif, lui-même et Lady Marianne, furent escortés jusqu'à la sortie de la forêt. Le sang ne coulerait pas aujourd'hui et Robin, tombé fou amoureux de la jolie Lady, voulait se montrer sous son meilleur joug. La lutte reprit pendant presque une année avec son lot d'aventures. Robin fut même un jour trahi par l'un de ses compagnons et manqua d'être pendu sur la place d'un village proche de la forêt. Heureusement, l'intervention de ses archers mit en déroute le bourreau et les soldats du shérif. Robin revit souvent Lady Marianne en cachette, car leur amour était pur et véritable. Il s'introduisait dans son château au nez et à la barbe des gardiens, un soir déguisé en bûcheron, le lendemain en mendiant et même une fois en bohémienne. Lady Marianne faisait tout pour retarder son mariage avec le shérif de Nottingham, prétextant une mauvaise grippe, l'envie d'aller visiter une cousine en Écosse ou bien un vieux tonton malade qu'il appelait d'urgence à son chevet. Mais la situation ne pouvait pas s'éterniser ainsi. Eh bien, justement, figurez-vous qu'un jour, il se passa un événement extraordinaire. 2 moines arrivèrent dans la forêt de Sherwood et demandèrent à un guetteur de se faire conduire auprès du fameux Robin des Bois. On leur banda les yeux, prudence oblige, et ils furent amenés à la cachette du prince des voleurs. Et là, devant les yeux ébahis de tous, ils enlevèrent leur robe de bure pour apparaître en armure royale. L'un d'eux avait un lion d'or brodé sur la tunique. C'était Richard, Richard Cœur de Lion en personne, qui revenait discrètement sur ses terres et qui, apprenant que quelque part à Sherwood, une troupe de vaillants archers résistait à son frère Jean, avait voulu les rencontrer et parler en personne à leur chef, le fameux Robin des Bois. Tout le monde se prosterna et lui rendit hommage. Ce fut encore par le plus grand des hasards que ce même jour, Lady Marianne fit parvenir par pigeon voyageur un message, plutôt un appel au secours à Robin son bien-aimé. Cette fois, plus moyen de reculer. Elle et le shérif de Nottingham devaient se marier dès le lendemain soir à l'abbaye de Sainte-Marie, et cela en présence du prince Jean en personne qui se déplacerait pour l'occasion. Que faire? Que pouvait-on tenter ou imaginer pour changer le cours du destin, le cours de l'histoire? Robin apprit alors encore d'un de ses guetteurs postés en lisière de la forêt qu'un cortège de moines mené par l'évêque de Hereford avait pris la route de l'abbaye.
Sans doute se rendait-il eux aussi au mariage pour bénir les futurs époux et festoyer aux frais des pauvres gens. Aussitôt, le roi Richard, Robin et ses meilleurs compagnons se mirent en route pour les intercepter. Ce fut chose facile et une fois ligotés et mis en lieu sûr, les moines et l'évêque se retrouvèrent dépouillés de leurs vêtements. Toute la troupe, en un instant, fut déguisée en cortège religieux. On s'y serait trompé. Ils gardèrent quand même leurs épées bien dissimulées sous les chasubles et autres soutanes. Et les voilà qui marchent une bonne partie de l'après-midi pour se présenter à l'heure prévue aux portes de l'abbaye de Sainte-Marie. On leur ouvre les portes sans problème. Personne ne leur pose de questions. Leurs visages sont dissimulés par les capuches de bure. Lady Marianne, le shérif de Nottingham et le prince Jean sont déjà là, au pied de l'autel. Tout autour d'eux, ducs, barons, seigneurs d'Angleterre, félons, traîtres ou certains, encore fidèles en secret à Richard, sont rassemblés. Tandis que plus loin, la foule innombrable des badauds, souvent contraints et forcés, se presse sans enthousiasme pour assister à la cérémonie. Le signal est donné et la surprise est totale. Les faux moines se dévoilent, l'évêque n'est autre que le roi Richard et le lion d'or de son blason rameute et rassemble à lui tous ses fidèles. Le peuple reconnaît Robin des Bois et son vrai roi et cette nuée d'hommes armés prend possession de l'abbaye sans même combattre. Le miracle a enfin eu lieu. L'Angleterre est libérée. Le prince Jean, malgré ses gémissements hypocrites et vaines demandes de pardon, est jeté en prison avec tous ses espions, ses serviteurs et acolytes de toutes sortes, dont le shérif de Nottingham. Et puisque tout est prêt pour l'occasion, que le festin mijote en cuisine, que les musiciens sont là, pourquoi ne pas en profiter pour célébrer le mariage de Robin et de Lady Marianne ? Quelle bonne idée! Et c'est donc Richard Cœur de Lion en personne qui unit nos deux jeunes gens, tandis que la foule chante, chante, chante, presque aussi bien que les milliers d'oiseaux de la forêt de Sherwood.

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0: Salut les Pitchouns et bienvenue dans cette nouvelle actu ludique. Les chlorophylles repartent à l'aventure direction la jungle tropicale. Un nouveau monde plein de forêts géantes, de fleurs exotiques et de nouveaux amis à découvrir. On commence avec le camping-car Jung Aventure. Une vraie maison roulante avec cuisine, salle de jeu, espace pique-nique et même Lena l'amorce au volant. Le toit s'ouvre pour révéler plein de surprises. Ensuite, place à la Jeep Safari, un 4x4 tout terrain avec tente sur le toit, table magique et treuil pour l'accrocher partout. À son bord, César le singe vous emmène explorer la jungle. Et pour finir, découvrez la maison tropicale, une cabane cachée dans un ananas, avec tyrolienne, balançoire, bain moussant, où Judith la singe vous y attend. Et grande nouveauté, la famille éléphant débarque avec Hercule, Élise, Anatole et Éléonore. Et si vous voulez vivre l'aventure à fond, découvrez leur podcast et découvrez les vidéos stop motion des chlorophylles. Et voilà les pitchouns, vous savez tout de cette actu ludique, quant à moi je vous dis à bientôt.

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1: Salut les Pitchouns et bienvenue dans ce nouvel agenda des sorties. Direction les Folk Russes à Bélier. Les Pitchouns vivent une soirée exceptionnelle avec le grand show d'été de la compagnie Alex Grus. Avec un dîner sur place et une ambiance conviviale, venez assister au spectacle d'1h45 mêlant chevaux, musique live et numéros de cirque. Au programme, un grand carrousel avec 26 étalons, des tableaux aériens impressionnants et une histoire familiale portée par beaucoup d'émotions. Et à 23h, les artistes rencontrent le public pour des photos, des autographes et un moment d'échange privilégié pour prolonger la magie de la soirée. Deuxième étape, direction le Pal dans l'Allier. Les familles découvrent un parc unique qui mélange attractions et animaux. Les Pitchouns passent des montagnes russes à la découverte des girafes, des lions ou des éléphants dans un immense espace nature. Une sortie parfaite pour une aventure et plein de découvertes. Et enfin, rendez-vous au Wham Park de Lyon. Les enfants profitent de grands parcours aquatiques gonflables, de toboggans sur l'eau et des activités sportives en plein air. Les Pitchouns peuvent courir, sauter et plonger dans une ambiance ultra festive, une activité parfaite pour continuer l'été en famille. Et voilà les enfants, vous savez tout de cet agenda des Pitchouns. Quant à moi, je vous dis à la semaine prochaine.
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3: 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C'est quoi? 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
4: Mais rassure-toi, tu as quand même rendez-vous avec le best-of de l'actu du jour de la semaine. Salut nos Pitchounes, dans l'actu de ce mardi, nous allons rendre visite à des perroquets qui font l'objet d'une étude chez des scientifiques.
5: Salut les Pitchounes, vous tombez bien. C'est l'heure d'appeler Tati Brigitte.
4: Bonjour monsieur le perroquet, comment allez-vous? Vous voulez appeler Tati Brigitte? Mais c'est qui ça?
5: Eh bien, c'est ma Tati. On va l'appeler en FaceTime.
4: Vous savez vous servir de FaceTime?
5: Oui, et on adore ça. Salut Tati, comment tu vas? T'as vu? On voit ta tête, c'est trop marrant.
4: Alors, je ne savais pas que les perroquets aussi aimaient téléphoner.
5: Bien sûr que si. Ça nous fait beaucoup de bien. Comme ça, on se sent moins seul.
4: Ah bon?
5: Oui, les scientifiques se sont rendus compte que non seulement on adorait ça, mais en plus ça nous fait du bien d'appeler nos copains perroquets en FaceTime. Parce que nous, les perroquets, nous sommes des animaux très sociables et on a besoin de contact avec les autres.
4: Des perroquets qui se sentent bien grâce au coup de téléphone en visio, ça c'est une info super bizarre, drôle et insolite.
5: Mais complètement vrai.
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5: Bonjour! Aujourd'hui, intéressons-nous au changement d'heure et à son intérêt. Deux fois par an, nous devons changer d'heure. Avancer notre montre d'une heure ou la reculer d'une heure, mais sans en connaître réellement la raison. Le changement d'heure a été mis en place en 1975. Mais dès le 18e siècle, l'américain Benjamin Franklin avait émis l'idée de décaler les horaires pour économiser de l'énergie. Son idée resta sans réponse jusqu'au jour où un Britannique, dénommé William Willett, a convaincu les pays d'adopter cette méthode. Le but de ce changement d'heure est que chaque foyer consomme le moins d'énergie possible, mais utilise davantage la lumière du soleil, naturelle et gratuite. Des études scientifiques ont démontré qu'en été, on pouvait bénéficier d'un soleil maximal. Les journées y sont plus longues car le soleil se lève très tôt et se couche très tard. Tandis qu'en hiver, les jours sont plus courts car le soleil se lève tard et se couche tôt. On procède donc au changement d'heure lors du changement de saison, le solstice d'été ou le solstice d'hiver. Depuis 1998, l'Union européenne a décidé d'uniformiser les dates de ces changements d'heure. Pour éviter de se tromper, le premier changement d'heure de l'année se fait le dernier dimanche de mars. On avance nos montres d'une heure, c'est le passage à l'heure d'été. En revanche, on recule nos montres d'une heure pour le changement en hiver, le dernier dimanche d'octobre, lorsque le soleil devient plus rare. Précisons que ce changement d'heure s'effectue toujours en pleine nuit, à 2h du matin. Et voilà, tu sais désormais pourquoi nous changeons d'heure deux fois par an. À bientôt pour une prochaine question.
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0: Guillaume ? Guillaume ?
1: Oui ?
0: Est-ce que tu pourrais me raconter une histoire ?
1: D'accord, mais pas n'importe quelle histoire. Je vais te raconter les animaux. Et si nous partions à la découverte d'un reptile dont on connaît bien le nom et que l'on voit souvent dans des étangs ? Tu as deviné de qui je parle ? Effectivement, je vais te parler du crocodile, mais pas de n'importe lequel. Je vais te parler de celui qui peut s'aventurer en mer, le crocodile marin.
0: Marin, parce qu'il vit en mer ?
1: Oui, mais pas que. Ce crocodile vit dans les eaux marécageuses, dans les eaux douces et dans les eaux salées. On le trouve en Asie du Sud, en Asie du Sud-Est et en Océanie sur les côtes nord de l'Australie. Marin car oui, on peut le retrouver le long des côtes. On a découvert qu'il utilisait les courants océaniques pour se déplacer et ainsi coloniser un vaste territoire.
0: Quelles sont ces mensurations ?
1: Le crocodile marin est le plus grand reptile du monde. Il mesure en moyenne 5 mètres de longueur et son poids varie entre 500 et 600 kilos. Il a également une des plus puissantes forces dans la mâchoire. Elle est 4 fois plus puissante que celle du lion.
0: Il est grand et massif, mais est-il rapide ?
1: Il ne faut pas se fier aux apparences. Le crocodile est parfaitement adapté au milieu aquatique et peut faire des pointes de vitesse allant jusqu'à 29 km/h. Il est certes moins rapide, bien sûr, que certains animaux, mais il a une particularité. Il use de cette vitesse afin de se projeter hors de l'eau grâce à sa queue et à ses pattes arrière musclées.
0: La femelle pond-elle des œufs ?
1: Effectivement. Après la gestation qui correspond à la saison des pluies, elle pond de 25 à 90 œufs dans un trou creusé dans le sable et recouvert de débris végétaux. Cet abri peut atteindre 1 mètre de haut sur presque 2 mètres de diamètre. La femelle monte une garde attentive à proximité et charge tout intrus qui tenterait de le piller, car les prédateurs sont nombreux. Parmi eux, il y a les varans, qui sont des lézards pouvant atteindre près de 3 mètres de long, ainsi que des arborigènes, qui sont les premiers humains connus à avoir peuplé la partie continentale de l'Australie. Mais ce n'est pas tout. Les averses diluviennes détruisent également de nombreux nids et la mortalité des petits est élevée. Les œufs éclosent au terme de 3 mois d'incubation. Les petits bénéficient de la protection des parents durant plusieurs années. Il n'est pas rare de voir une maman avec plusieurs petits dans la bouche. Rassure-toi, elle ne les mange pas, elle les déplace d'un point à un autre. Les prédateurs n'ont aucune envie d'attaquer lors de ce déplacement, c'est vrai. Qui se frotterait à une mère de 500 kilos à la mâchoire puissante ?
0: Mais cette mâchoire est-elle si puissante que tu veux bien le dire ?
1: Grâce aux recherches scientifiques, le crocodile marin est aujourd'hui considéré comme l'un des plus puissants animaux de notre époque. Sa force de morsure peut atteindre 16 460 newtons au niveau des molaires, soit une pression d'environ 2 tonnes par centimètre carré.
0: Que mange-t-il ?
1: Il est très opportuniste, c'est-à-dire que le crocodile marin a un éventail de proies très variées. Les petites proies et les poissons constituent une part importante de son régime, surtout chez les jeunes. Mais l'adulte peut capturer des proies plus grosses telles que le singe, les kangourous, les sangliers, les varans, les tigres parfois, les buffles aussi, mais également des requins et des carcasses de baleines.
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2: Salut les Pitchouns et bienvenue dans ce nouvel agenda des sorties. Direction les Folk Russes à Bélier. Les Pitchouns vivent une soirée exceptionnelle avec le grand show d'été de la compagnie Alex Grus. Avec un dîner sur place et une ambiance conviviale, venez assister au spectacle d'1h45 mêlant chevaux, musique live et numéros de cirque. Au programme, un grand carrousel avec 26 étalons, des tableaux aériens impressionnants et une histoire familiale portée par beaucoup d'émotions. Et à 23h, les artistes rencontrent le public pour des photos, des autographes et un moment d'échange privilégié pour prolonger la magie de la soirée. Deuxième étape, direction le Pal dans l'Allier. Les familles découvrent un parc unique qui mélange attractions et animaux. Les Pitchouns passent des montagnes russes à la découverte des girafes, des lions ou des éléphants dans un immense espace nature. Une sortie parfaite pour une aventure et plein de découvertes. Et enfin, rendez-vous au Wham Park de Lyon. Les enfants profitent de grands parcours aquatiques gonflables, de toboggans sur l'eau et des activités sportives en plein air. Les Pitchouns peuvent courir, sauter et plonger dans une ambiance ultra festive, une activité parfaite pour continuer l'été en famille. Et voilà les enfants, vous savez tout de cet agenda des Pitchouns. Quant à moi, je vous dis à la semaine prochaine.
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2: Salut tout le monde, ici Aldebert sur Radio Pitchoun.
3: Avis à tous les terriens, le coronaminus, un tout petit mais très dangereux virus extraterrestre, en provenance de Vénus, s'est posé sur la Terre. Et c'est à nous, petits et grands super-héros du quotidien, de nous défendre pour l'éliminer. Votre mission, si vous l'acceptez, est la suivante.

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3: Hé, hey, c'est Lily, petit Pitchoun. Tu sais quoi? C'est le week-end.
4: Mais rassure-toi, tu as quand même rendez-vous avec le best-of de l'actu du jour de la semaine.
5: Salut nos Pitchounes. Dans l'actu de ce mercredi, nous sommes au Tchad, un pays africain.
6: Pourquoi vous parlez tout doucement?
5: Parce qu'il paraît qu'une espèce qui avait disparu d'ici depuis 20 ans vient de réapparaître. Elle était aperçue sur les photos et j'essaie de la trouver.
6: Oh, chouette alors, il s'agit de quel animal?
5: Une lionne très rare, d'une espèce disparue.
6: Bah oui, c'est moi.
5: Vous? Mais oui, vous êtes une lionne, mais que faites-vous ici? Votre espèce a disparu de ce pays depuis 2004.
6: Mais non, on était juste bien planqués, c'est tout. Je sais très bien me camoufler, vous savez.
5: Alors, c'est incroyable, votre espèce a carrément été déclarée éteinte.
6: Ne vous inquiétez pas. Si moi je suis là, c'est que je suis pas la seule. Puisque j'ai bien des parents aussi, des frères, des sœurs. C'est un secret. Pour vivre heureux, vivons cachés.
4: Le retour des lions au Tchad alors qu'on pensait l'espèce disparue, c'est vraiment une bonne nouvelle, les Pitchounes. Insolite, mais heureusement...
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0: joyeux non-anniversaire à moi.
1: À qui?
0: À moi.
1: À vous.
0: Un joyeux non-anniversaire à vous.
1: À moi?
0: Mais oui.
1: À moi.
0: Buvons du thé, encore du thé, en nous souhaitant, mon cher, un joyeux non-anniversaire.

0: n'avait qu'un anniversaire. Oh, par an.
1: Un anniversaire seulement par an.
0: Oh, mais il y a 364 non-anniversaires.
1: Aujourd'hui, nous fêtons un de cela.
2: Alors, c'est aussi mon non-anniversaire aujourd'hui.
1: Bien sûr.
0: Oh, que le monde est petit, Dieu du ciel.
1: Alors, dans ce cas... joyeux non-anniversaire.
3: À moi.
0: À vous.
1: Un joyeux non-anniversaire.
3: À moi.
1: À vous.
0: Soufflez très fort sur la bougie et le vœu s'accomplit.
4: Un joyeux non-anniversaire, mon cher.
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7: Salut les Pitchouns et bienvenue dans cette nouvelle actu ludique. Les chlorophylles repartent à l'aventure direction la jungle tropicale. Un nouveau monde plein de forêts géantes, de fleurs exotiques et de nouveaux amis à découvrir. On commence avec le camping-car Jungle Aventure. Une vraie maison roulante avec cuisine, salle de jeu, espace pique-nique et même Lena l'amorce au volant. Le toit s'ouvre pour révéler plein de surprises. Ensuite, place à la Jeep Safari, un 4x4 tout-terrain avec tente sur le toit, table magique et treuil pour l'accrocher partout. À son bord, César le singe vous emmène explorer la jungle. Et pour finir, découvrez la maison tropicale, une cabane cachée dans un ananas, avec tyrolienne, balançoire, bain moussant, où Judith la singe vous y attend. Et grande nouveauté, la famille éléphant débarque avec Hercule, Élise, Anatole et Léonore. Et si vous voulez vivre l'aventure à fond, découvrez leur podcast et découvrez les vidéos stop motion des chlorophylles. Et voilà les pitchouns, vous savez tout de cette actu ludique, quant à moi je vous dis à bientôt.
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0: c'est la positive attitude sur Radio Pitchoun. Salut les Pitchouns et bienvenue dans cette nouvelle positive attitude. Aujourd'hui, direction la Finlande où on se réchauffe avec du sable. Et oui, du sable. Des ingénieurs finlandais ont mis au point une incroyable technologie. Ils utilisent du sable pour stocker l'énergie solaire et éolienne. Le sable emmagasine la chaleur et la restitue ensuite pour chauffer les habitations, même en plein hiver. Et là-bas, il fait très froid. Alors pourquoi c'est une super nouvelle? Parce que cette solution est plus écologique, durable et pourrait être utilisée partout dans le monde. Elle nous montre qu'avec un peu d'innovation, on peut utiliser des ressources simples pour protéger notre planète et rendre nos maisons plus vertes. Alors, cher Pitchoun, rappelez-vous, chaque geste compte et des idées géniales comme celle-ci nous donnent beaucoup d'espoir pour l'avenir. Et voilà les Pitchouns, vous savez tout de cette positive attitude. Quant à moi, je vous dis à bientôt.
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0: On commence.
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0: Guillaume ? 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
2: Aux voleuses ! Aux voleuses ! Aux voleuses ! Aux voleuses !
1: Tu te promènes tranquillement dans un village et des cris t'interpellent. Tu n'as pourtant rien volé ! Oh, mais c'est une pie !
2: Pourquoi dit-on pie voleuse et bavard comme une pie ?
1: La raison est relativement simple. Les pies vivent très près des habitations et elles aiment que leur intérieur soit agréable à vivre. Ainsi, elles sont tentées par toutes sortes d'objets afin d'embellir leur nid et très souvent, ce sont des objets très brillants. Enfin, on dit d'elle qu'elle est bavarde car elle émet très souvent des sons très très très bruyants. Mais on dit réellement qu'elle jacasse.
2: Combien de temps vit-elle ?
1: La pie vit en moyenne 15 ans.
2: Que mange-t-elle ?
1: En ce qui concerne sa nourriture, elle est omnivore, c'est-à-dire qu'elle va manger de tout. Par exemple, des insectes, des fruits, des graines, des œufs volés dans des nids d'autres oiseaux, des animaux morts, des rongeurs et bien d'autres choses encore.
2: Est-elle intelligente ?
1: Oh que oui ! La pie est un oiseau très intelligent. Par exemple, elle adopte plusieurs stratégies afin de se défendre d'un éventuel danger. Si on ajoute à son intelligence son agilité, elle peut facilement se faufiler dans des buissons épineux pour semer son prédateur. Des tests scientifiques ont montré que la pie était capable de se reconnaître dans un miroir, ce qui est très rare pour un animal.
2: Où vit-elle ?
1: La pie bavarde occupe tous les habitats terrestres ouverts et semi-ouverts. La condition de sa présence est qu'il y ait au moins quelques ligneux pour la nidification. Les ligneux sont des arbres tels le chêne, le bouleau ou le peuplier et des arbustes qui possèdent un tronc et mesurent moins de 8 mètres. Pour cela, elle n'est pas exigeante et quelques arbustes peuvent lui suffire, surtout là où la présence humaine est faible. Elle est absente de la forêt comme des vastes espaces, agricoles ou non, sans arbres. Elle apprécie particulièrement la campagne agricole à l'ancienne où alternent prairies et cultures avec leur cloisonnement de haies arborées, fermes, villages et hameaux avec leur environnement de jardins et vergers, bosquets, arbres le long des voies.
2: Combien d'œufs pond-elle ?
1: La femelle dépose de 4 à 9 œufs gris-vert tachetés de brun dans un nid. L'incubation assurée par la femelle dure de 16 à 21 jours. C'est le mâle qui la nourrit pendant cette période et après l'éclosion, les deux adultes assureront l'alimentation des jeunes. Mais ce n'est pas tout, le mâle veille également à la protection de la nichée, n'hésitant pas à poursuivre au vol tout prédateur trop curieux. Les jeunes quittent le nid entre 25 et 29 jours. Les groupes familiaux resteront unis pendant l'été, mais à l'automne, ils rejoindront les groupes de non-nicheurs.
2: On dit que la pie est symbole de chance en Asie. Mais pourquoi ?
1: Non seulement elle est symbole de chance, mais également symbole de bonne fortune. C'est un sujet commun dans la peinture chinoise que l'on retrouve souvent dans la poésie chinoise traditionnelle. En outre, dans le folklore chinois, toutes les pies du Tanabata s'envolent chaque année vers la rivière Tianhe pour établir un pont qui permet aux vachers et à la fille du tisserand de se rencontrer. Ainsi, dans la culture chinoise, le pont devient souvent une relation entre l'homme et la femme. Voilà pourquoi la pie est symbole de chance en Asie.
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3: Hé, hey, c'est Lily, petit Pitchoun. Tu sais quoi? C'est le week-end.
4: Mais rassure-toi, tu as quand même rendez-vous avec le best-of de l'actu du jour de la semaine. T'as une opichoune dans l'actu de ce jeudi, on part en Belgique. Vous vous souvenez peut-être, il y a quelques temps, nous avions parlé de cette drôle d'histoire. La police belge avait lancé un appel à témoins pour retrouver un homme qui avait perdu un billet de 50 euros sur le parking d'un supermarché.
5: Nom d'une frite, pourvu qu'on le retrouve son propriétaire.
4: Les recherches avaient été très difficiles.
5: Nous lançons un appel à témoins. Si tu as perdu un billet de 50 euros sur le parking d'un supermarché belge samedi après-midi, viens nous voir.
4: Une douzaine de personnes ont appelé le commissariat pour dire que c'était leur billet.
5: Il a fallu mener l'enquête. Alors on a sorti le détecteur à mensonges pour voir qui disait la vérité.
4: Au final, la police belge a retrouvé le véritable propriétaire.
5: Et le petit billet a retrouvé son papa. Merci à tous d'avoir répondu à l'appel à témoins.
4: Encore une info bizarre, drôle, insolite.
5: Mais 100% vrai.
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3: Salut les Pitchouns et bienvenue dans cette nouvelle Actu Ciné. Il est enfin de sortie. Vous allez pouvoir retrouver Woody et Buzz avec Toy Story 5. Cette nouvelle aventure Pixar pourrait explorer un monde encore plus connecté aux nouvelles technologies tout en gardant l'humour et l'émotion qui ont rendu la saga culte. Les jouets devront faire face à une nouvelle génération d'enfants attirés par les écrans et les objets connectés. Mais comme toujours, dans Toy Story, l'amitié et l'esprit d'équipe devraient rester au cœur de l'histoire. Et voilà les Pitchouns, vous savez tout de cette Actu Ciné. Quant à moi, je vous dis à bientôt et je vous laisse découvrir cette superbe bande-annonce.
4: Fourchette, acceptez-vous de prendre Karen Beverly pour légitime épouse?
5: Yeah, je vous déclare maintenant couvert pour la vie. Qui a empoisonné la demoiselle d'honneur?
6: Bonnie, il y a un colis pour toi.
7: Merci, merci.
8: Bonjour, je suis Lilypad. Jouons ensemble.
9: C'est l'extinction, ça recommence.
10: Bonnie, le temps d'écran est terminé.
11: D'accord.
12: Il faut que je te parle, machine.
13: Appelle-moi Lily.
12: Avec les jouets, on a passé tout l'été à aider Bonnie à se faire des amis.
13: Oui.
12: Et toi, t'es venue tout gâcher avec des...
13: Je vois.
12: Tu m'écoutes même pas.
13: J'écoute toujours tout. Regarde.
8: Avec les jouets, on a passé tout l'été à aider Bonnie à se faire des amis.
13: En espagnol.
8: Con los juguetes nos pasamos todo el verano.
12: Quoi?
14: Proms pour étranger dans le placard.
12: Woody.
15: Jessie, salut.
12: Est-ce que ça va aussi mal qu'on le dit pour les jouets?
16: On en voit de plus en plus abandonnés chaque jour.
17: On est fichus!
12: La technologie nous a envahis aussi.
16: Je sais pas quoi te dire, Jessie. Avec un jouet, on peut jouer, mais avec la tech, on peut tout faire.
12: Je perds Bonnie à cause de cette machine.
18: Je suis ton ami,
19: Woody!
20: Je suis venu le plus vite possible.
21: Pourquoi tu portes une robe, Woody?
22: Ça s'appelle un poncho, Fourchette.
12: Quelqu'un, un feutre marron.
23: Halt! Qui va là?
24: Wow, je viens en paix.
23: Ça faisait longtemps, Cobray.
12: Tu es quoi, un vieux monsieur enjoué?
21: Quoi?
25: Elle croit que t'es vieux parce que tu perds tes cheveux, Woody.
12: Bonnie a besoin de quelqu'un né au même siècle qu'elle. Adieu, les jouets.
18: Ton ami, c'est
19: moi. Il nous faut du renfort.
18: Je suis ton ami.
21: J'y crois pas.
19: Elle s'enfuit, Buzz!
14: Mission sur cette planète est de faire le bonheur d'un enfant.
18: Rappelle-toi ce que ton vieux pote disait.
12: Bonnie a encore besoin de nous.
8: En avant, pile poil.
16: Buzz, reste là, je vais avec eux.
23: Tu crois que j'en suis pas capable?
18: Oui, je suis ton ami.
14: Joli poncho.
19: Que c'est bon de les revoir se disputer.
16: Ça m'avait manqué aussi.
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0: Sally explique, c'est pas juste qu'elle est super.
1: Ah ouais.
0: C'est tout de même aller un peu loin.
1: Indubitablement.
0: Mais dès qu'on chante, sa langue et vos rêves sont permis.
1: C'est vrai.
0: Dites seulement ce petit mot et alors vous aurez tout dit.
1: Ah ouais.
0: Mais attention car il pourrait se faire qu'il change votre vie.
1: Ah ouais, par exemple. Ouais. Moi par exemple, j'ai dit à une fille que je fréquentais et maintenant elle est ma femme. Ah, oh, je regrette pas, hein, c'est une délicieuse créature. Et...

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1: Salut les Pitchounes et bienvenue dans ce nouvel agenda des sorties. Direction les folk russes à Bélier. Les Pitchounes vivent une soirée exceptionnelle avec le grand show d'été de la compagnie Alex Grus. Avec un dîner sur place et une ambiance conviviale, venez assister au spectacle d'1h45 mêlant chevaux, musique live et numéros de cirque. Au programme, un grand carrousel avec 26 étalons, des tableaux aériens impressionnants et une histoire familiale portée par beaucoup d'émotions. Et à 23h, les artistes rencontrent le public pour des photos, des autographes et un moment d'échange privilégié pour prolonger la magie de la soirée. Deuxième étape, direction le Pal dans l'Allier. Les familles découvrent un parc unique qui mélange attractions et animaux. Les Pitchounes passent des montagnes russes à la découverte des girafes, des lions ou des éléphants dans un immense espace nature. Une sortie parfaite pour une aventure et plein de découvertes. Et enfin, rendez-vous au Wham Park de Lyon. Les enfants profitent de grands parcours aquatiques, gonflables, de toboggans sur l'eau et des activités sportives en plein air. Les Pitchounes peuvent courir, sauter et plonger dans une ambiance ultra festive, une activité parfaite pour continuer l'été en famille. Et voilà les enfants, vous savez tout de cet agenda des Pitchounes. Quant à moi, je vous dis à la semaine prochaine.
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5: Bonjour, aujourd'hui, intéressons-nous aux volcans et à la lave qu'ils expulsent. Un volcan, qu'il soit terrestre ou sous-marin, est un relief formé par l'éjection et l'empilement de magma, de cendres et de poussière. Le magma provient de notre planète, la planète Terre, plus précisément du manteau terrestre situé à environ 30 km de profondeur. La lave d'un volcan est composée de roches en fusion, c'est-à-dire de roches portées à une température tellement haute qu'elles ont fondu, de 700 à 1200 degrés, formant ce qu'on appelle du magma, qui possède une couleur rouge comme la braise. Expulsé lors d'une éruption volcanique, ce magma refroidit au contact de l'air, du sol et de tout autre élément qui pourrait se trouver sur son chemin, comme de l'eau par exemple. Et c'est en refroidissant que la lave va prendre généralement une teinte de plus en plus sombre, jusqu'à ce que, refroidie et totalement inerte, elle soit complètement noire. Cette couleur est due à la composition minéralogique du magma qui est sorti du volcan, car il faut savoir que cette composition n'est pas la même pour tous les volcans. Par exemple, la roche noire issue du refroidissement d'une coulée de lave est appelée du basalte. Mais il arrive aussi que la lave donne une roche plus claire une fois refroidie, grise, voire blanche, ou même argentée, avec un aspect vitrifié. Et voilà, tu sais désormais pourquoi la lave des volcans change de couleur. À bientôt pour une prochaine question.
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3: 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Tu sais quoi? 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
5: Salut nos petits pitchouns, et dans l'actu de ce dernier jour de la semaine, on vous emmène en Angleterre, au Pays de Galles. Une famille en a ras-le-bol car toutes les nuits, son jardin est saccagé.
6: Ça ne peut plus durer. Ras-le-bol des vandales.
5: Mais que se passe-t-il dans votre jardin? Dis donc, c'est le souk par ici.
6: Oh yeah, arbres abattus, branches arrachées, les troncs entaillés, je sais plus quoi faire. On dirait qu'une tornade s'est abattue sur moi et mon jardin.
5: Oui, je comprends, vous avez une idée du coupable?
6: Eh bien, look at that. Regardez les traces sur le tronc ici. On dirait bien des traces de machettes.
5: Sûrement quelqu'un de dangereux alors. Et d'armé?
6: J'ai mis une petite caméra pendant la nuit pour filmer le bandit. On va enfin en avoir le connaître.
5: Faites voir. Là, ça y est, on voit quelque chose qui s'approche de votre jardin. Et là, qui nage dans votre étang.
6: Oh my god! My god, mais c'est un...
5: Un castor!
6: Mais il n'y a plus de castor sauvage ici depuis 400 ans!
5: Quelle bonne nouvelle, le retour des castors sauvages!
6: Oh yeah, c'est good news pour la nature, bonne nouvelle. Mais quand même, j'aurais préféré qu'il choisisse un autre jardin que le mien.
5: Voyons le beau côté des choses, c'est exceptionnel d'avoir un castor sauvage dans son jardin. Allez, bon week-end les pitchouns, et rendez-vous lundi pour le retour des actus bizarres, drôles, insolites.
6: But 100 true.
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2: Bonjour les amis. Aujourd'hui, apprenons à reconnaître les différents habits. Et allons-y.

dans un petit village à la campagne où toutes les maisons ont des toits rouges et des volets verts, le labrador Octave passe ses journées à courir dans l'herbe fraîche. « Je ne pourrais pas rêver mieux », se dit-il souvent. « Je suis le plus heureux de tous les chiens du monde. » Il faut dire qu'Octave a de la chance. Sa famille compte 5 enfants. Il y a toujours quelqu'un de disponible pour s'occuper de lui. Le matin, la première levée, c'est la fille aînée. Octave a bien compris qu'il ne fallait pas trop la bousculer quand elle boit son café. Alors il se fait tout doux et tout calme et il finit toujours par recevoir un gros câlin. Ensuite, il y a les jumeaux. Deux garçonnets aux cheveux bouclés, toujours partants pour une balade sportive. Avec eux, Octave se défoule. Il joue même au football, bien que les ballons soient interdits dans la maison. Ensuite, c'est au tour de la cadette. Elle, c'est une gourmande. Elle sait où sont cachées toutes les réserves de sucrerie et elle ne rechigne jamais à partager avec Octave. Et puis, il y a le bébé, un petit garçon qui très souvent se blottit entre les pattes d'Octave pour faire une sieste pendant que sa maman le cherche partout. Oui, vraiment, Octave a beaucoup de chance d'être autant aimé par toute cette famille. Mais un jour, les parents et les enfants reviennent du marché avec une drôle de bestiole. Elle est toute verte, elle a un cou fripé et une grosse carapace dans laquelle elle se cache tout le temps. « Tu vois, Octave, c'est une tortue !» lui explique l'un des jumeaux. « Elle s'appelle Rosalie et elle va vivre avec nous maintenant !» Cette drôle de bête n'inspire pas confiance à Octave. Il a beau la renifler, non ? Vraiment, il ne voit pas comment il va s'y habituer. De jour en jour, Octave a l'impression que toute sa famille ne s'occupe que de la tortue. Pourtant, elle passe toutes ses journées à dormir. Octave en perd l'appétit. Il ne comprend pas pourquoi personne ne veut plus jouer avec lui. La famille s'inquiète de voir le si gentil Octave dans cet état. Un soir, tout le monde se réunit autour de lui. « On t'aime toujours, tu sais, Octave, » lui dit la fille aînée. « Mais oui, voyons, tu es le meilleur joueur de football que l'on connaisse !» s'exclament en chœur les jumeaux. « Tu sais, Rosalie, elle est toute petite, alors on s'en est un peu plus occupé pour qu'elle s'habitue à la maison. Toi, tu es un grand !» lui explique la cadette. « C'est à toi de la protéger et de montrer l'exemple !» ajoutent les parents. C'est alors que Rosalie, sortant sa petite tête de sa grosse carapace, vient se glisser tout contre Octave pour lui faire un gros bisou. Depuis ce jour, Octave et Rosalie se partagent tous les câlins, toutes les caresses et tous les bonbons de leur gentille famille.

0: la princesse Malpolie faisait le malheur de son père, le roi Cœur d'Artichaut. C'était un bon roi, vieux et sage, aimé de tout le monde, aimé de tout son peuple. Il adorait sa fille, qui lui causait bien du tracas. La princesse Malpolie ne voulait jamais se peigner. Elle se lavait rarement et elle portait des vêtements sales. La couronne posée sur sa tête était toujours de travers. Elle était farceuse et capricieuse. Elle parlait haut et fort et elle disait beaucoup de gros mots.
1: Corne Gribouillon, qui a salé mon petit déjeuner ?
0: Et elle recrachait son chocolat sur la table. Bien sûr, ce n'était pas vrai. Son chocolat était sucré, comme d'habitude. C'était juste une occasion d'être sale et mal poli.
1: Que le gredin de coupable se dénonce pour que je le roule dans le fumier des chevaux.
0: Comme personne ne se dénonçait, elle allait elle-même se rouler dans le fumier. Et toute contente et souriante, elle partait à cheval dans la forêt, où elle restait jusqu'au soir. De temps à autre, on entendait ses cris et ses gros mots.
1: Cap alligator, si je t'attrape, je te mords, gribouillette scrafouilleuse à houlette.
0: Et d'autres choses moins jolies encore. Le roi Cœur d'Artichaut se lamentait dans le donjon.
2: Aucun prince ne vient jamais demander ma fille en mariage. Elle n'aura pas d'enfant et le royaume n'aura plus droit. Pauvre de moi, que vais-je devenir?
0: Un beau jour d'été, la princesse Malpolie se perd dans la forêt en courant après un lapin. Elle arrive au bord d'un joli lac à l'eau pure et transparente.
1: Bah, comme c'est laid! Par la barbe de mon vieux père, cette eau est si claire qu'on pourrait s'y baigner et en sortir propre. Bah, ta-ta-ta-ta-ta-ta-ta-ta-ta-ta, sauvons-nous d'ici.
0: À cet instant, elle entend un grand bruit dans son dos. Teuf, teuf, cataproum, teuf, teuf, cataproum. Elle se retourne et elle voit arriver vers elle un gros nuage de fumée noire qui sent fort mauvais.
1: Voilà ce qu'il me faut. Ça pue, ça tonitrue, c'est moche et ça salit. Corne Gribouillon, ça c'est un copain.
0: La princesse Malpolie fait la fière, mais elle a quand même un peu peur. Peu à peu, elle distingue une grosse machine noire, une sorte de cheval avec deux roues pour les pattes, un guidon à la place des rênes et un homme juché dessus. On ne peut voir sa tête qui est noire comme le reste. La princesse Malpolie voudrait bien disparaître dans un trou de souris tellement elle a peur. Elle se force à répéter « Corne Gribouillon, ça c'est un copain, Corne Gribouillon, ça c'est un copain » mais c'est une toute petite voix brisée qui sort de sa bouche.
3: L'homme à la machine descend et il ôte ses lunettes. Il gronde. Qu'est-ce que tu fais là? Tu ne sais pas que tu es sur les terres du prince noir? Maintenant, tu dois passer 3 épreuves. Mais je te préviens, personne n'a jamais réussi encore.
1: Le prince noir attrape la princesse par la taille et il la jette dans le lac avant qu'elle ait le temps de faire ouf.
0: Il y a un coup de tonnerre, un éclair dans le ciel et une grosse vague, 2 fois plus haute que les arbres, emporte la princesse au milieu du lac. Un tourbillon l'entraîne au fond de l'eau où elle tourne à une vitesse folle, puis elle est rejetée sur la rive au pied du prince.
3: Ah, bravo, tu as gagné. Il fallait, après avoir été lavé par l'eau du lac, être encore sale. 2 personnes seulement ont réussi avant toi. Mais il reste 2 épreuves.
0: Le prince met ses mains en porte-voix et il appelle.
3: La Cayenne mes bottes, pied de serpent gros dégoûtant, sors de ta grotte.
0: Aussitôt, un monstre sort de l'eau, crachant des flammes. Il approche sa gueule de serpent de la petite princesse et il grogne.
4: Cacaboudin, on me réveille?
1: La princesse réplique. Cacaboudin toi-même, retourne te coucher.
4: Skildew, on me résiste?
1: Cornegris Skildew, c'est toi qui insistes.
4: Traque en feu, tu n'as pas peur, petite fille?
1: Nom d'une scribouillette scrafouilleuse à roulette, je ne suis pas une petite fille. Et toi, tu n'es qu'un crap alligator à peau d'œuf, une patouille polie au sel, un sac à dos sans bretelles.
4: Ah bah bon, d'accord, bah j'ai pas la peine de s'énerver, bon d'accord.
0: Elle continue avec d'autres noms d'oiseaux encore moins aimables, jusqu'à ce que le monstre retourne dans l'eau.
3: bravo, bravo. Moi, le prince noir, je te le dis, tu as un beau répertoire de gros mots. Une seule personne avant toi a aussi gagné cette épreuve. Mais elle a perdu à la troisième. Monte sur ton cheval et suis-moi.
0: La princesse Malpolie suit la moto du prince. Ils arrivent à un grand château construit tout de travers. Le donjon penche, les créneaux sont en ruine, il manque des tuiles sur le toit et tout est noir comme l'intérieur d'une cheminée. Le prince noir fait entrer la princesse dans un salon sans air et sans lumière qui ressemble à un immense cachot.
3: Voilà le trône,
0: dit le prince en montrant un tabouret. La princesse pense,
3: c'est laid ici, je voudrais pas y vivre.
0: Le prince noir place la princesse devant un miroir et il demande.
3: Miroir, gentil miroir, dis-moi qui est la plus sale du pays, qui connaît le plus de gros mots?
0: Et le miroir répond, elle est devant moi. Elle connaît plus de gros mots que le dragon du lac.
3: Et qui est la plus belle du pays?
0: Le miroir montre alors une jeune fille en robe blanche, aux longs cheveux bien peignés, à la figure fraîche, et qui ressemble beaucoup à la princesse Malpolie si elle était propre, polie et bien habillée. Alors, le prince met un genou à terre et il dit
3: « Tu es la seule qui ait gagné les trois épreuves. Je cours demander ta main à ton père. »
0: Il enlève son habit noir et l'on voit apparaître un prince magnifique qui prend sa fiancée dans ses bras. Le roi Cœur d'Artichaut fit de grandes fêtes à leur mariage. Ils vécurent heureux et ils n'eurent qu'un seul enfant, un garçon, qui vint au monde en disant «

0: Il était une fois, il y a très longtemps, dans un lointain pays de l'Orient mystérieux, un pauvre orphelin nommé Aladdin. Un beau jour, alors qu'il se promenait dans la palmeraie près de chez lui, il aperçut un homme à la grande barbe blanche qui le regardait fixement. Celui-ci se mit à lui parler et lui dire qu'il était son oncle, donc le frère de son papa, Mustapha, décédé l'an dernier, qu'il venait de très loin pour le rencontrer et qu'il souhaitait voir sa maman. Aladdin, étonné, mais aussi très ému d'apprendre tout cela, obéit et quelques instants plus tard, présenta l'étrange personnage à sa mère. Celle-ci fut aussi très surprise, car elle n'avait jamais entendu dire que son mari eut un frère, même à l'autre bout du monde. Néanmoins, à force de belles phrases, l'homme parvint à convaincre la maman d'Aladdin de lui confier son fils, car, disait-il, il allait faire son éducation et sa fortune. Comme les temps étaient très difficiles, la pauvre femme accepta. Or, cet oncle, vous vous en doutez, n'en était pas un. C'était un magicien à l'âme aussi noire que le charbon. C'était un expert en sorcellerie et il savait maintenant qu'il pouvait accéder à encore plus de puissance grâce à Aladdin. En effet, il avait fait quelques mois auparavant un drôle de rêve où un petit garçon lui était apparu, associé à des trésors immenses et surtout un objet au pouvoir incroyable. Depuis, il recherchait inlassablement cet enfant qu'il venait enfin de reconnaître sous les traits d'Aladdin. Il prit le jeune garçon par la main et l'emmena avec lui. Ils marchèrent plusieurs jours dans la montagne et Aladdin, en confiance, se laissa conduire, car il était bien nourri et choyé par cet oncle tombé du ciel. Bientôt, ils arrivèrent dans une vallée étroite qui se terminait par une caverne. Tout au fond, sur le sol, il y avait une dalle munie d'une poignée.
1: Toi seul, Aladdin, tu es capable d'ouvrir ce passage, car tu es l'élu. Tu as été choisi pour accomplir cette mission. Va, vite, car le temps presse. Suis mes instructions, tu ne risques rien.
0: Les paroles de l'oncle résonnèrent dans l'obscurité et Aladdin, en petit garçon obéissant, mais quand même un peu tremblant, souleva la dalle, dévoilant un escalier qui s'enfonçait dans les entrailles de la terre.
1: Tu es le seul à pouvoir descendre. Va, vite, Aladdin. Tu n'as qu'un court instant devant toi.
0: Alors, Aladdin découvrit au bas des marches un spectacle merveilleux. On aurait dit que toutes les richesses de la terre se trouvaient là. Or, argent en plusieurs tonnes de lingots, topazes, émeraudes, rubis, perles par milliers, bijoux de toutes sortes, statues en ivoire, tissus précieux. Aladdin restait pétrifié, immobile.
1: Allons, allons, tu perds du temps,
0: grogna l'oncle depuis le haut.
1: Que vois-tu ?
2: D'immenses trésors,
0: murmura l'enfant.
1: Bon, très bien, prends-en autant que tu veux,
0: répondit l'autre, de plus en plus excité.
1: Mais ne vois-tu pas dans tout cela une petite lampe en métal, toute simple, toute ordinaire ?
2: Non, pas encore.
0: Les minutes passèrent et Aladdin, qui avait d'abord rempli ses poches de diamants, finit par trouver la lampe posée dans un coin.
1: Donne-la-moi ! Donne-la-moi !
0: Aladdin sentait que quelque chose de pas normal se préparait. L'oncle devenait de plus en plus agressif et impatient.
2: Aidez-moi d'abord à sortir, mon oncle. Je suis trop petit pour remonter tout seul.
1: Non, non, espèce de petite âne. Passe-moi la lampe d'abord et je te donnerai la main ensuite.
2: Mon oncle, ne me laissez pas en bas, s'il vous plaît.
0: Soudain, la dalle se referma toute seule. Le temps pendant lequel tout cela était permis s'était écoulé et la magie avait cessé son œuvre. Le magicien se gonfla de colère et disparut comme le vent, laissant le pauvre Aladdin seul, prisonnier dans la caverne. Aladdin se mit alors à pleurer doucement dans le noir. Impossible de faire pivoter cette maudite dalle. À quoi bon ces richesses inutiles, puisqu'il ne reverrait jamais sa maman. Au bout d'un moment, sa main frotta par hasard et machinalement la petite lampe, objet de la convoitise du faux oncle, objet qui lui avait donc fait perdre un temps précieux et cause de tous ses malheurs. Comme émise depuis l'intérieur de l'objet, Une clarté irréelle envahit alors l'espace autour du jeune garçon. Terrifié, il se mit à claquer des dents. Puis un génie d'une taille immense apparut, lui disant d'une grosse voix qu'il venait d'être libéré grâce à lui de sa lampe et qu'il exaucerait le moindre de ses désirs pour le remercier. Aladdin, retrouvant ses esprits, demanda gentiment et poliment au génie s'il pouvait le faire sortir de la caverne et retrouver sa pauvre maman qui devait s'inquiéter. Aussitôt dit, aussitôt fait. En un éclair, Aladdin se retrouva à l'extérieur en compagnie du bon génie, puis voyageant dans les airs comme sur un tapis volant, il se retrouva en moins d'une minute sur le seuil de sa maison. Sa mère, folle de joie, le serra dans ses bras et fut émerveillée en découvrant les diamants qui débordaient de ses poches. Quelques années plus tard, Aladdin, devenu riche et respecté, épousa la fille du sultan avec qui il vécut heureux. Quant au méchant magicien, il fut rattrapé et retrouvé par le génie qui l'écrabouilla d'un seul coup de poing. Ainsi se termina l'histoire d'Aladdin et la lampe merveilleuse.

0: Les cauchemars de fil de fer. La sorcière fil de fer en a assez de faire des cauchemars. Il paraît que c'est normal pour une sorcière. Mais fil de fer n'en peut plus. Assez des cauchemars. Assez des mauvais rêves. Elle est fatiguée, épuisée, exténuée. Elle doit à tout prix dormir, mais dormir d'un sommeil réparateur. Elle cherche donc dans son grimoire.
1: « Je vais bien trouver une potion miraculeuse !» dit-elle en parcourant le sommaire. « Ah, voilà ce qu'il me faut !»
0: Elle file dans sa cuisine et sort les ingrédients nécessaires. Une pomme de terre, un crapaud vert et de la levure de bière. Elle place tout cela dans un grand saladier et remue avec son fouet. Puis, elle récite la formule.
1: « Somni, somna, somnifère !»
0: Fil de fer boit l'horrible breuvage.
1: « Burk !»
0: Mais cela a l'air de fonctionner. Elle se met aussitôt à bâiller. La sorcière sourit et file se coucher. Quelle nuit! Elle dort jusqu'au lendemain matin, mais la tête à l'envers. Certes, elle n'a pas fait de cauchemar, mais la voilà toute tordue. Elle retourne donc dans sa cuisine et cherche dans son livre de sorcellerie. Fil de fer essaye une nouvelle potion à base de potiron, bave de dragon et crotte de mouton. Avec ça, elle devrait dormir paisiblement. Elle boit la mixture d'une seule traite et s'endort sur le champ. Lorsqu'elle se réveille, Fil de fer est bien reposée. Oui, elle a dormi 3 jours entiers. Mais la sorcière a plein de choses à faire. Elle n'a pas le temps de dormir autant. Elle doit absolument trouver la potion adaptée à ses besoins. En parcourant son grimoire, elle découvre une autre recette que la petite sorcière suit scrupuleusement.
1: « Nuit noire sans cauchemar, journée gaie et réveillée » récite-t-elle en buvant le jus d'artichaut au poil de chameau.
0: Zut, rien ne se passe. Fil de fer est très déçue, elle va de nouveau faire des cauchemars. Mais non, ce soir-là, la sorcière s'endort comme un bébé. Elle ne fait que de beaux rêves. Et en prime, elle se réveille avec le soleil. Quel soulagement! Depuis ce jour, tous les soirs, Fil de fer boit un verre de jus d'artichaut au poil de chameau. Essayez et vous verrez.
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3: Il était une fois un petit chien roux qui rêvait de devenir un oiseau.
4: Quelle drôle d'idée, tu trouves pas?
3: Mais comment faire? Il avait entendu parler d'un maxi-chien...
4: Tu veux dire un magicien?
3: Oui, qui habitait à l'autre bout du pays et qui faisait des merveilles. Il partit donc à sa rencontre et après un long voyage, arriva chez lui.
4: Que veux-tu? Lui demanda le magicien. Alors, en sanglotant, le petit chien roux lui raconta sa vie de chien. Ah, ce collier et cette laisse insupportable et ce sapin qui fait tomber sur ma tête des pommes de pin. Pas de copain pour jouer avec moi. La soupe fade et froide que mes maîtres oublient parfois de me servir quand ils rentrent tard.
3: Bref, il demanda au magicien...
4: Non, magicien.
3: Oui, de le transformer en oiseau ou... plus exactement, en chien avec des ailes. On ne peut pas tout changer quand même. Un chien reste un chien.
4: Le magicien fronça les sourcils. Il n'était pas très emballé.
5: Je te préviens, ce changement va te causer des ennuis.
4: Rien à faire. Le petit chien ne voulait pas changer d'avis. Alors, d'un coup de baguette magique, le magicien le transforma en chien volant. Et le voilà parti dans les airs pour rejoindre les oiseaux et jouer avec eux. Il commença par aboyer de plaisir. Et ses aboiements voulaient dire « Je suis heureux, j'ai envie de jouer avec vous !»
3: Mais les oiseaux n'avaient jamais vu un animal pareil, avec des ailes bizarres, couleur rousse. Et puis ses aboiements leur ont fait peur. Effrayés, d'un coup d'aile, ils se sont enfuis dans le lointain.
4: Ce qui devait arriver...
3: arriva.
4: Le petit chien roux se sentit très seul dès le premier jour de son premier vol.
3: Il se mit à pleurer sous la pluie.
4: Et repartit voir le magicien pour le supplier de lui enlever les ailes et de revenir en arrière.

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1: Le chevalier Léopold. Léopold était un chevalier voyageur parcourant le monde sur son fidèle cheval blanc. Un matin, alors qu'il entrait dans une forêt, il croisa un autre chevalier. « Bonjour, camarade, tu sembles mal en point. »
2: « Oui, je me suis battu contre le dragon du donjon, mais impossible de le terrasser. Je capitule. Tant pis pour la princesse. »
1: Léopold était intrigué. Le chevalier lui expliqua que la princesse Céleste était prisonnière tout en haut du donjon et qu'un dragon gardait l'entrée.
3: « Délivrer une princesse en danger, c'est une mission pour Léopold !»«
2: Eh bien, bon courage !»
1: dit l'autre en lui indiquant la route. Un peu plus loin, il aperçut un château. Il observa les va-et-vient du dragon. En effet, il était impressionnant. Mais Léopold en avait vu d'autres. Il allait quand même devoir se montrer prudent et rusé. Comment vaincre ce dragon? Comme tous les autres, il devait avoir un point faible. Il suffisait de le trouver. Alors, Léopold prit son temps et regarda le dragon pendant des heures. Enfin, il découvrit son point faible. Le dragon n'arrêtait pas de jouer avec sa queue.
3: C'est un joueur ! Allons jouer avec lui !
1: Léopold s'élança vers le dragon et passa devant lui comme une flèche. Aussitôt, la créature le poursuivit. Alors le chevalier tourna, tourna, tourna en rond. Si bien que le dragon finit par s'étourdir et s'écroula par terre. Léopold en profita pour entrer dans le château et grimpa les marches 4 à 4. Mais quand il arriva enfin en haut du donjon, il ne trouva qu'une grenouille. Léopold fut très déçu. Mais où était Céleste? Et à sa grande surprise, la grenouille se mit à parler.
4: « Je suis Céleste. »
1: Une grenouille qui parlait. N'importe quoi. Mais non, après un mauvais sort, Céleste avait été transformée en grenouille. Incroyable!
3: « Que faut-il faire pour inverser le sort ?»«
4: Embrasse-moi !»
1: suggéra la grenouille. « Hors de question !» Mais si c'était la solution ? Léopold finit par accepter. Il embrassa la grenouille, qui se transforma aussitôt en une vraie princesse. « Bravo ! Léopold le chevalier voyageur venait de sauver la princesse Céleste. Vous connaissez la suite de cette histoire ? Eh oui, ils se marièrent et eurent beaucoup d'enfants. »

0: Il était une fois une reine qui accoucha d'un fils très laid, pour ce qui est du visage, et très tordu pour ce qui est du corps. Une fée, appelée à la rescousse, ne put rien faire pour lui, mais assura que l'enfant, à mesure qu'il grandirait, serait aimable, intelligent, et que son esprit serait remarquable. De plus, il aurait le don de pouvoir transmettre un jour toutes ses qualités à la personne dont il tomberait amoureux. Cela consola la reine, qui surnomma son bébé Riquet à la houppe. En effet, celui-ci avait pour toute coiffure une sorte de mèche de cheveux rouges dressée sur le sommet du crâne. Au même instant, dans un pays voisin, une autre reine mit au monde à son tour deux petites filles. La première était belle comme le jour. La seconde, elle, était affreuse et aussi tordue que l'était Riquet à la houppe. La même fée fut appelée à la rescousse pour donner à l'une ce que n'avait point l'autre. Mais la seule chose que la fée fut capable de faire fut que la laide soit très intelligente. Quant à la plus jolie, elle reçut le don de rendre un jour beau comme un dieu le garçon dont elle tomberait amoureuse. À mesure que le temps passait, chacune devenait plus belle pour l'aînée et encore plus laide pour la plus jeune. Malgré tout, la plus belle était de plus en plus bête et la plus laide de plus en plus intelligente. Si bien que venu le temps de leur trouver un mari, cela se révéla très compliqué. Au bout de 5 minutes, les princes en recherche d'une épouse, d'abord attirés par la grande beauté de l'une, s'enfuyaient à toutes jambes pour aller retrouver la compagnie de l'autre, dont la laideur devenait tout à fait supportable, tant sa finesse d'esprit l'emportait sur la finesse des traits. La mère secoua un peu l'aînée, lui reprochant sa bêtise, si bien que la jeune fille se déclara prête à donner la moitié de sa beauté pour avoir ne serait-ce qu'un tiers de l'intelligence de sa sœur. Or, un jour, qu'elle s'était retirée dans un bois pour y ruminer son malheur, elle vit venir vers elle un affreux petit bonhomme vêtu tel un prince et qui avait sur la tête une étrange houppe de cheveux rouges. C'était Riquet à la houppe, qui lui avoua être venu à sa rencontre afin d'admirer de plus près sa grande beauté dont on parlait partout à travers le monde. Il demanda pourquoi elle était si triste alors que c'était la plus belle jeune fille qu'il ait vue à ce jour. L'autre déclara que sa beauté n'était rien comparée à l'intelligence dont Riquet semblait faire preuve. Et ainsi, pendant un moment, ils philosophèrent sur le sujet. Enfin, surtout Riquet, car la princesse était vraiment idiote au dernier degré. Riquet tomba néanmoins amoureux et s'ouvrit de son don à la jolie princesse, lui promettant intelligence et finesse d'esprit à condition qu'elle accepta de l'épouser. Néanmoins, comme il était galant homme, il lui donna un an de réflexion, lui fixant rendez-vous au même endroit dans 12 mois. La jeune fille avait tellement envie d'être aussi reconnue et appréciée que sa sœur qu'elle accepta la proposition de Riquet sans se soucier des conséquences et de l'avenir. Elle devint donc d'un coup aussi fine et intelligente que sa sœur, ce qui lui attira les bonnes grâces de ses parents, du peuple et de tous les princes à la recherche d'une épouse. Le temps passait et la reine la pressa de choisir enfin un mari. Pour mieux y réfléchir, la jeune fille partit dans les bois. Et le hasard fit que ce fut du côté où elle avait rencontré Riquet il y a juste un an jour pour jour. Justement, le voilà qui arrive, vêtu d'or et d'argent, une bague de fiançailles à la main. La jeune princesse rougit jusqu'aux oreilles. Son serment oublié lui revient en mémoire. Et comme elle est maintenant une des plus intelligentes et belles princesses du monde, la voilà qui s'explique, puis s'excuse et enfin philosophe longuement sur le sujet avec Riquet. Elle finit même par lui trouver du charme, car il est vraiment spirituel, romantique, poète, attentionné, que des qualités. Tous les défauts de Riquet lui apparurent d'un coup secondaires, et bientôt, c'est un doux sentiment qui se mit à envahir son cœur. C'est alors que le don de faire devenir beau celui qu'elle aimerait se manifesta. Le pouvoir de la fée était bien réel, mais ni la bosse, ni le gros nez, ni l'aspect tordu de Riquet ne disparurent. L'amour, le vrai, le grand amour, faisait que la beauté intérieure supplantait en importance celle du visage ou du corps. Telle était la morale, telle était la leçon à tirer de tout cela. Et la princesse l'avait bien compris. Leur mariage eut lieu quelque temps plus tard et plus personne ne se moqua de Riquet, qui devint un roi heureux et respecté de tous.
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0: Le rossignol de l'empereur. Il y a très longtemps, vivait en Chine un empereur immensément riche. Il habitait le plus beau palais du monde, dont les murs de porcelaine et les portes de bois précieux étaient admirés de tous. Dans la forêt, derrière le jardin magnifique de fleurs aux parfums rares, chantait un rossignol. Il sifflait si bien que les gens du monde entier venaient l'écouter. On loua même son talent dans un livre comptant les richesses de la ville impériale. L'empereur de Chine, à qui un voyageur avait offert ce livre, fut très flatté de ses propos. Il fut cependant fort surpris d'ignorer l'existence du rossignol et questionna son chambellan.
1: Quel est cet oiseau que je ne connais pas ?
2: J'ai déjà entendu parler de lui, sire. Beaucoup disent que son chant est magique.
1: Eh bien, qu'on me l'apporte immédiatement !
0: Aussitôt, le chambellan se mit à rechercher l'oiseau merveilleux. Pour commencer, il fouilla entièrement le palais, mais en vain. Craignant la colère de l'empereur, le chambellan n'osa rentrer bredouille. La petite fille du cuisinier, qui assistait à cette grande agitation, le sauva des foudres impériales.
3: « Lorsque je vais me promener dans la forêt, près du village des pêcheurs, j'entends souvent siffler cet oiseau. Et son chant est si merveilleux qu'il me remplit de joie. »
2: « Emmène-moi à cet endroit, petite fille, et tu seras 1000 fois récompensée par l'empereur. »
0: Le chambellan, qui n'avait jamais entendu un si joli chant, tomba sous son charme.
2: « Acceptes-tu de chanter pour l'empereur ce soir, à la fête de la cour ?»«
3: Oh oui, oui, je veux bien !»
0: Le palais, aux murs de porcelaine et de cristal, brillait de 1000 feux. Le rossignol chanta de tout son cœur, et ce fut un triomphe. L'empereur, très ému, s'approcha.
1: « Tu as conquis mon âme, et pour te prouver mon admiration, je veux t'offrir la plus haute récompense, la pantoufle d'or. »«
3: J'ai vu les larmes de votre cœur perler au coin de vos yeux, et celles-ci sont ma plus belle récompense. »
0: L'empereur pria le rossignol de rester près de lui. Chaque soir, il s'asseyait près de l'oiseau et l'écoutait, subjugué par la douceur de son chant. Un jour, un étranger apporta à la cour un paquet mystérieux. À l'intérieur de la boîte se trouvait une imitation du rossignol embellie de rubis et de diamants. Cet oiseau mécanique chantait, tout en agitant sa queue en or, une des mélodies du vrai rossignol. L'empereur organisa une grande fête.
2: Le feu d'artifice impérial.
3: Oh !
2: Oh !
3: Oh, la belle fleur bleue !
2: Oh, la belle fusée !
3: Elle est rouge ! Oh ! Oh ! Un arc-en-ciel !
2: Comme c'est beau !
3: Oh, les belles guirlandes !
4: Oh, c'est vraiment magnifique ! C'est royal !
2: À la demande générale, les deux rossignols vont chanter ensemble et le vainqueur sera celui qui chantera le plus longtemps.
0: L'oiseau artificiel siffla 33 fois la même mélodie sans être fatigué.
1: Je te désigne comme étant le plus grand siffleur du royaume et je te remets donc la plus haute récompense, la pantoufle d'or.
5: Bravo! Bravo,
0: bravo, bravo, bravo, bravo, bravo. Les courtisans s'inclinèrent devant le choix de l'empereur. Lassé, le vrai rossignol s'échappa par la fenêtre. L'empereur s'en aperçut et lui cria
1: « Ainsi tu me quittes, tu n'as pas de cœur. Heureusement, il me reste le bel oiseau en or. »
5: La cour murmura d'indignation.
2: Osez faire ça, notre souverain !
4: Ah, quel culot !
2: Quel égoïste !
0: Le chambellan reçut l'ordre de remonter chaque jour la mécanique du rossignol. Inlassablement, le même chant résonnait dans la salle du trône et pas une seule note n'était modifiée. L'empereur s'émerveillait.
1: Quel artiste !
2: Chambellan, présentez à mon peuple le premier et seul chanteur impérial.
0: Ainsi fut fait et le vrai rossignol tomba dans l'oubli. Deux années s'écoulèrent. La cour impériale connaissait par cœur l'unique chant de l'oiseau artificiel et personne n'osait s'en lasser. Un soir, la mécanique de l'oiseau se bloqua. Les plus grands médecins et horlogers du palais se penchèrent sur son cas.
6: Cet animal est souffrant. Il a trop chanté. Cependant, il existe une solution. Le faire désormais siffler une seule fois par an.
0: C'est ainsi que le rossignol d'or et de rubis ne chanta plus que lors des grandes fêtes célébrant la venue du printemps. Entre-temps, l'oiseau reposait sur un coussin de soie près du lit de l'empereur. Les courtisans, obéissant aux ordres impériaux, venaient chaque jour s'incliner devant ce bel objet. Cinq ans plus tard, l'empereur tomba malade. Son peuple s'inquiéta.
2: Il paraît qu'il va très mal.
5: Oui, son cœur est très fatigué.
2: Quel malheur!
5: On dit qu'il ne peut plus parler. Chambellan, dis-nous comment se porte l'empereur.
2: Il vit encore, mais d'ici à l'aube, son âme aura quitté son corps.
0: Et déjà, le nouvel empereur fut présenté à la foule.
5: Aussi, nul ne s'inquiéta plus du vieil empereur, allongé dans son lit immense et majestueux.
0: Le visage tourné vers le rossignol mécanique, il le supplia.
1: Rossignol, ne veux-tu pas bercer ma tristesse une dernière fois ?
0: Sur le rebord de la fenêtre ouverte, un chant mélodieux s'éleva. Le vrai rossignol lançait, dans l'aube naissante, ses notes cristallines. L'empereur, pourtant si faible, se sentit déjà mieux.
3: Si cela te guérit, je chanterai pour toi.
1: Comment puis-je te remercier, moi qui ai su t'oublier si vite ? Que faire pour te récompenser ?
3: Tu m'as déjà mille fois remercié le jour où tu as pleuré devant moi. Tes larmes sont le trésor de mon cœur. Je chanterai toutes les nuits jusqu'à ta guérison.
0: Le lendemain matin, l'empereur se leva. Le rossignol se percha sur son épaule.
1: Veux-tu rester près de moi au palais ?
3: Non, je ne peux pas. Je viendrai chaque nuit chanter pour toi, car toute la journée, je vis près des pauvres gens. Mais promets-moi une chose.
1: Tu peux tout me demander.
3: Je n'ai qu'un seul désir. Ne répète à personne qu'un petit oiseau est ton ami et ton confident.
0: Et sur cette phrase, l'oiseau s'échappa. Lorsque le chambellan entra dans la chambre de l'empereur, il le trouva debout, souriant, près de la fenêtre.
7: Avez-vous passé une bonne nuit, sire ?
0: Nul signe sur le visage du chambellan ne montra son étonnement. Mais dans les yeux de l'empereur, il reconnut les larmes qui avaient coulé ce premier soir où le rossignol avait chanté.

nageur confirmé. Une bouée canard pour un nageur vénard. Une bouée dauphin pour un nageur câlin. Une bouée tortue pour un nageur têtu. Pour moi, ce n'est pas la peine. Je nage comme une baleine. Mémoire de coquillage. Si tu te rends sur la plage, ramasse le coquillage. Celui qui dort dans le sable est pourtant reconnaissable. Lui seul pourra te parler. Lui seul pourra te narrer ses souvenirs, ses voyages, les secrets de son grand âge. Si tu vas sur la plage, écoute le coquillage. Théophile. Théophile a lâché le fil et le vent en a profité pour voler son beau cerf-volant. L'enfant crie « Viens, beau cerf-volant !» Mais le vent veut jouer aussi. Mais pourquoi, s'écrie Théophile, mais pourquoi j'ai lâché le fil ? Retour au port. De la plage, plage bordée de rochers, rochers où s'échouent les vagues. Les vagues te ramèneront comme tous les bateaux. Tous les bateaux sont rentrés au port. La forêt des parasols. Une forêt de parasols a caché tout le sable blanc. Une forêt de parasols protège tous les estivants. Et le soleil est étonné de les voir tous se crémer. Il ne veut pas les brûler. Il n'ose pas le regarder. Quand on changera de saison, les parasols se replieront. On découvrira, comme avant, la jolie plage de sable blanc. Étendard blanc. Il n'y a pas d'armes dans mon château, juste des coquilles de couteaux. Sur les murs ne pousse pas la glycine, juste des algues vertes et marines. Dans mon château, il n'y a pas d'or. Pourtant, j'y ai planté un trésor, la plume blanche du goéland,

Le crabe et l'étoile de mer. Pourquoi marches-tu de travers, étrange petit crabe vert? Pourquoi marches-tu de travers? A murmuré l'étoile de mer. Pas question de se laisser faire et écouter l'étoile de mer. Il prend alors un air sévère et dit: tu commences à me plaire. Agrippe-toi sur le rocher, j'ai une autre spécialité. Agrippe-toi sur le rocher, je pourrais venir te pincer.

0: Qui habite au fond de la forêt, sur cette sombre colline, dans cet énorme château? C'est un ogre timide et malheureux. Il pense qu'il n'est pas vraiment un ogre car il ne mange jamais d'enfants. Quand il était petit, sa maman lui a raconté une horrible histoire d'ogre qui se terminait très mal à cause d'un enfant si petit qu'on l'appelait le petit pousset, quelque chose comme ça. L'ogre ne se rappelle plus très bien. Il se demande même si l'enfant ne finissait pas par manger l'ogre. Bref, à force d'y penser, l'ogre s'est mis à avoir une horrible peur des enfants. Si bien que le mercredi, le jour où toutes les écoles de la ville voisine sont fermées, l'ogre reste derrière les murs de son château. Il a bien trop peur de rencontrer un enfant égaré dans la forêt. Or, justement, ce mercredi-là, Babette et Jojo se promènent dans la forêt. Évidemment, ils se perdent et ils arrivent juste devant la porte du château de l'ogre. Jojo dit « J'ai drôlement faim. Si on entrait là, quelqu'un nous donnerait peut-être à goûter ?» Babette répond « Il n'y a qu'à essayer. » Et voilà Babette et Jojo qui poussent l'énorme porte de l'énorme château de l'ogre. La porte s'ouvre. Babette et Jojo entrent. D'abord, les enfants ne voient rien du tout parce qu'il fait très sombre dans le château. Puis leurs yeux s'habituent et Jojo siffle entre ses dents. « Dis donc, qu'est-ce que c'est grand !» Babette ajoute. « On voit de la lumière sous la porte là-bas. Il y a sûrement quelqu'un. » Babette et Jojo s'approchent. Et ils collent l'oreille contre la porte. Alors, ils entendent un bruit de tasses et de petites cuillères, puis une grosse voix qui dit
1: « De l'airelle ou de la mûre ?»
0: Jojo cligne de l'œil et il dit « Ça sent la confiture !» Babette cligne de l'œil et elle dit « Babette cligne de l'œil et elle dit « Je crois qu'on arrive au bon moment. » Alors, ils poussent la porte et ils se trouvent nez à nez

0: plus raisonnable et il dit « N'ayez pas peur, voyons, les enfants ne mangent pas les ogres. » Et Babette ajoute « Ce sont les ogres qui mangent les enfants. »
1: Comment ? Non, je ne mange pas les enfants, jamais. Je ne suis pas un vrai ogre. »
0: Babette hausse les épaules. « Ça ne veut rien dire, tenez. Il paraît que toutes les filles aiment la glace à la vanille. Moi, je n'aime pas ça. Je suis quand même une fille, hein ?» Jojo ajoute. « Il paraît que tous les garçons adorent les gâteaux au citron. Moi, je n'aime pas ça. Je suis quand même un garçon. » L'ogre commence à être rassuré. Il descend de l'escabeau. Mais juste comme il pose le pied par terre, voilà que Jojo ramasse le couteau. Aussitôt, l'ogre se précipite sous la table et il se remet à trembler. Babette soulève la nappe et elle dit « Ne restez pas là, monsieur l'ogre, vous allez vous salir. » Jojo ajoute « N'ayez pas peur, monsieur l'ogre, j'admire seulement votre couteau. Ah, c'est un vrai couteau d'ogre. » Cette fois, l'ogre est un peu honteux. Il sort de dessous la table et il dit très vite
1: « Oh, vous savez, je ne m'en sers que pour couper mon pain. »
0: « Ça tombe bien, » dit Babette. « Justement, nous avons très faim et vous avez là un beau gros pain. » Jojo ajoute d'un air malin « Chez vous, ça ne sent pas la chair fraîche, mais ça sent rudement bon la confiture. » Cette fois, l'ogre sourit timidement.
1: « Oh oui, j'aime beaucoup les confitures. Je les fais moi-même, vous savez. Vous voulez y goûter ?»«
0: Oh oui !» Et ils s'installent tous les trois autour de la table. L'ogre prend son grand couteau, il taille deux énormes tartines. Sur l'une, il verse tout un pot de confiture d'abricot et il la donne à Babette. Sur l'autre, il verse tout un pot de confiture de mûre et il la donne à Jojo. Puis il taille pour lui des tartines encore plus énormes et il les engloutit une à une, d'un coup, en jetant chaque fois dans sa bouche le contenu entier d'un pot de confiture de prune, de pêche ou de groseille. Parfois, il avale le pot avec, sans s'en apercevoir. Les enfants applaudissent. « Bravo, bravo! Vous avez vraiment un appétit d'ogre !» Cette fois, l'ogre se met à rire. Il commence à se sentir très bien avec ces enfants-là. Jojo s'essuie la bouche et il dit en regardant les énormes poutres du plafond « Vous habitez un véritable château d'ogre !» Babette s'essuie la bouche et il dit en regardant les pieds de l'ogre « Et vous portez aussi de véritables bottes d'ogre. Vous faites du combien à l'heure avec ça quand vous courez dans la campagne ?» L'ogre s'essuie la bouche et il répond
1: « Je ne sais pas, dans les 120, 130 à l'heure, je pense. »
0: Jojo ajoute « Je suis sûr que si vous nous prêtiez vos bottes, elles nous iraient très bien. »«
1: Oh, vous croyez ? Vous voulez les essayer ?»«
0: Oh oui !» L'ogre enlève ses bottes, il donne la botte gauche à Jojo, la botte droite à Babette. Les enfants enfilent chacun un pied dans une botte et voilà, les bottes leur vont très bien. Jojo s'écrie « Vous voyez, elles sont magiques, ce sont de vraies bottes d'ogre. Ce serait chouette si on pouvait faire un toit avec. » L'ogre enlève ses bottes, il donne la botte gauche à Jojo, la botte droite à Babette. Les enfants enfilent chacun un pied dans une botte et voilà, les bottes leur vont très bien. L'ogre se lève et il dit
1: « Oh, j'ai une idée. Au grenier, il y a les bottes de mon père et celles de mon grand-père. Si j'allais les chercher, on pourrait faire une balade ensemble. »
0: Et l'ogre disparaît dans l'escalier. L'ogre redescend du grenier avec une paire de bottes sous chaque bras. Jamais il ne s'est senti aussi heureux. C'est depuis ce jour que tous les mercredis, un ogre et deux petits-enfants enjambent les villages, les collines et les forêts. Et toute la journée résonne au-dessus de la vallée un grand, un vrai, un énorme rire d'ogre.

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2: À quoi ça sert de tout expliquer ?

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2: Tout le monde est là? Ok, super. Voilà, approchez-vous là, venez tous. Everybody,